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1: C'était une chanson du groupe Sevenol, Piquons mon amour, sur Radio Grille Ouverte 88.2.

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1: C'était l'artiste C'est toi, Bob's Not Dead, sur Radio Grille Ouverte 88.2.

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Il est 4h.

0: 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C'était le duo Les Toms sur Radio Griot Verte 88.2.
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Il est 6h. Six heures.

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Laurent De Wilde, One for Ernie, c'est ce que vous entendez sur les ondes de Radio Grille Ouverte 88.2. Vous allez retrouver dans quelques instants le journal de Radio France Internationale.

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1: 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Il est 9h.

0: Il est 7h en temps universel. 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
0: Le journal international. Bonjour Lisa Billy.
2: Bonjour Clotilde Dumay. Bonjour à toutes et à tous. À peine entré en fonction, le président colombien sur le terrain dans la région du Chocó, tout près de l'épicentre du violent séisme qui a frappé la Colombie hier. Il a fait au moins 132 morts. Le président qui a annoncé des mesures pour venir en aide aux victimes. Les opérations de recherche se poursuivent en pleine nuit. Les exportations de pétrole iranien au point mort depuis début août. L'île de Karg, le principal terminal d'exportation, est paralysé par le blocus américain réinstauré depuis mi-juillet, une stratégie de Washington pour faire pression. Dans la ceinture de cuivre en Zambie, les populations face à la pollution et à l'absence de perspectives économiques. Pourtant, le président sortant candidat à sa réélection en fin de semaine promet de tripler la production de cuivre pour renflouer les caisses de l'État déclarées en faillite. Le dossier de ce journal sera consacré à la coopération militaire croissante entre la Chine et la Russie dans le Pacifique. Et cela inquiète le Washington et le Japon, nous en parlons. Et puis à la fin de ce journal, nous irons au championnat d'Europe de natation à Paris qui n'ont pas tardé à sourire à l'équipe de France avec une médaille d'argent hier en relais grâce à la performance de Léon Marchand.
0: Voilà donc une quinzaine d'heures maintenant que les secouristes fouillent les décombres sans relâche à la recherche de survivants.
2: Après le violent séisme de lundi matin de magnitude 7,4, selon le dernier bilan, 132 personnes sont mortes, plus de 570 blessées. Plusieurs villes sont touchées.

0: 7 aéroports ont été fermés par mesure de précaution et l'état d'urgence a été décrété. Le président Abelardo de la Espriella s'est rendu sans tarder dans la région du Chocó à Quibdó, tout près de l'épicentre. Il a annoncé une série de mesures pour venir en aide aux victimes. Les détails avec notre correspondante à Medellín, Nadjet Benrabah.
1: Primero nuestras condolencias y solidaridad con el pueblo chocuano por esta tragedia.
2: Le Chocó est l'une des régions les plus pauvres de Colombie. Alors dès son arrivée à Quibdó, le président Abelardo de la Espriella a détaillé les aides prévues pour ceux qui ont tout perdu.
3: Je suis également venu avec le ministre du Logement pour évaluer le nombre d'habitations touchées et il dépasse les 1300, les 1400 même. Pour ça, nous allons mettre en place une subvention dite de location afin que les personnes puissent se reloger pendant que nous restaurons et réparons leur logement.
2: Deuxième priorité, la santé. Le système hospitalier, déjà fragile, est aujourd'hui saturé. Un plan de soutien a été annoncé.
3: Je suis ici avec Madame la ministre de la Santé pour qu'elle nous aide à prioriser le thème de la santé. Les malades, les blessés que nous avons comptabilisés aujourd'hui dans le Chocó seront envoyés à Medellín. Là-bas, nous avons tout prévu pour les accueillir et les soigner.
2: D'autres villes sinistrées vont avoir besoin du même type d'aide. Le pays s'organise, pompiers et équipes médicales convergent vers la zone du séisme, tandis que des collectes de dons s'organisent dans les grandes villes, à Medellín comme à Bogota. Nadjet Benrabah, Medellín, RFI.
0: Et la Colombie va pouvoir compter sur l'aide financière des États-Unis, alliée du nouveau président d'extrême droite. Washington a annoncé 15,5 millions de dollars. L'Union européenne, quant à elle, a annoncé avoir mobilisé son service satellitaire Copernicus pour faciliter les opérations de secours. Israël a aussi rapidement proposé son assistance. La veille, les nouvelles autorités colombiennes ont reconnu l'annexion du plateau du Golan, un territoire syrien occupé par Israël depuis près de 50 ans. Quid des relations entre le Premier ministre israélien et Donald Trump après le rejet de la dernière feuille de route américaine pour Gaza? Elle reste bonne, a assuré le président américain hier.
4: Les États-Unis qui, dans leur guerre contre l'Iran, ont repris depuis près d'un mois leur blocus des ports iraniens.
0: Un blocus qui paralyse notamment l'île de Karg, principal terminal d'exportation du pétrole iranien. Résultat, depuis début août, les exportations iraniennes sont presque à l'arrêt. Antoine Camara, le président américain mise désormais sur cette pression économique pour faire plier le régime de la République islamique.
5: Selon plusieurs économistes, la guerre a plongé près de 4 millions d'Iraniens dans la pauvreté et de nombreuses familles sont désormais obligées de réduire leurs dépenses du quotidien comme Ahmad, habitant à Téhéran.
6: Il y a une flambée des prix incontrôlable, surtout à Téhéran. La situation économique de ma famille est considérée comme bonne. Pourtant, nous aussi, nous souffrons. Même dans les quartiers riches de la capitale, la situation est mauvaise. Les dépenses augmentent de façon exponentielle, du logement à la nourriture, donc tout ce qui est nécessaire dans la vie. Le gouvernement n'a plus vraiment les moyens et tout le monde semble dépassé. Nous sommes désorientés.
5: Et les exportations de pétrole, pilier de l'économie iranienne, sont presque à l'arrêt. La faute au blocus naval américain en place depuis mi-juillet. L'inflation est galopante. D'après les chiffres officiels du régime, elle avoisine désormais les 88% annuels. Et selon Jamshin Assadi, professeur d'économie à la Burgundy School of Business, ce chiffre serait même sous-estimé.
7: D'autres estimations indiquent un taux d'inflation autour de 200 et plus. Les dépenses augmentent plus vite que les revenus, mais donc dans ce cas-là, la population s'appauvrit. D'autant plus qu'il y en a beaucoup qui n'ont pas d'emploi.
5: Malgré cette situation économique, le régime tient toujours et resserre son emprise sur la population.
0: Et de l'autre côté du détroit d'Ormuz à Oman, les autorités font face à une vaste marée noire au large de leur côte. Un pétrolier s'est échoué il y a maintenant près d'un mois dans une réserve naturelle protégée. Une opération est en préparation pour récupérer la cargaison et limiter les dégâts environnementaux.
4: À 7h06, TU en Zambie, les sols sont pollués par l'exploitation des mines.
0: Un sujet qui pèse dans la campagne à quelques jours des élections générales de jeudi. Nous vous emmenons dans la province de la Copper Belt, la ceinture de cuivre, au nord du pays, à la frontière avec la RDC. C'est là que se trouvent les immenses réserves de cuivre et d'autres minerais stratégiques pour toutes les grandes puissances mondiales qui souhaitent s'accaparer ces minerais et pour la Zambie qui espère en tirer profit. Le président sortant, Hakainde Hichilema, candidat à sa succession, a promis de tripler la production de cuivre pour renflouer les caisses de l'État en faillite depuis 2021. Mais sur place, le constat est est amère pour les habitants de la Copperbelt qui ne voient aucun développement économique tangible alors qu'ils subissent les pollutions liées à l'extraction minière.
8: C'est ici à Tchingola que la pollution des mines est la plus importante. Je crois que c'est le pire endroit de Zambie tant la pollution est répandue.
9: Eugène Moulanga de la Fondation Caritas Zambie est dépité. L'extraction minière a provoqué des pollutions massives. L'eau, l'air, le sol sont contaminés aux métaux lourds avec des conséquences terribles pour les habitants de la région. Félix Chipoya est le directeur de l'Alliance Territoriale du district de Kitwe.
10: Quand un sol est contaminé, il faut utiliser plus d'engrais. Or, ces engrais sont de plus en plus chers et les petits producteurs ne peuvent pas les acheter. Et tout ça pourquoi ? Parce que les sols sont pollués.
9: L'eau du robinet n'est plus potable, les problèmes de santé se multiplient, entraînant des dépenses supplémentaires pour une population déjà très pauvre qui ne bénéficie pas des retombées économiques de l'exploitation minière. Félix Chipoya.
10: Le premier objectif des investisseurs, c'est de faire des profits. Mais de la même façon qu'ils font des profits, nous aussi, les Zambiens, nous devons en tirer des bénéfices. Avoir un gagne-pain, des terres cultivables, des emplois. Si les gens restent dans la pauvreté, ce n'est pas du développement.
9: Pour Félix Chipoya, il est temps de taxer les compagnies minières pour que les habitants de la Copperbelt profitent enfin des richesses de leur sous-sol.
0: Et les explications d'Igor Strauss.
4: L'actualité environnementale qui inquiète cette fois-ci en France, alors que l'Europe de l'Ouest vient d'enregistrer le mois de juillet le plus chaud de son histoire.
0: Les températures remontent aujourd'hui dans l'Hexagone. 43 départements sont placés en alerte orange canicule. À Paris, 37 degrés sont attendus. Un calvaire notamment pour les chauffeurs de bus de la capitale. La moitié des autobus ne sont pas climatisés. Le mois dernier, l'inspection du travail a même épinglé l'entreprise qui les exploite, la RATP. Elle doit mettre en place un plan d'action rapide pour améliorer les conditions de travail de ses salariés. Sarah Rodriguez a rencontré des chauffeurs qui sont inquiets face à ces nouvelles fortes chaleurs.
11: Sandwich à la main, Steven profite d'une courte pause avant le prochain départ. Il n'a pas oublié les températures de juin et juillet.
12: Juste horrible, il fait plus de 40, voire 50 dans la cabine. Sur la région Île-de-France, on n'a pas énormément de bus climatisés. Ne serait-ce que sur le dépôt, je crois qu'on en a une vingtaine sur 400 bus. Parce que la RATP et France Mobilité n'ont pas fait ce qu'il fallait.
11: Garé juste derrière lui, Bibi est chauffeur intérimaire depuis 4 ans. Il a refusé de travailler en juin à cause des températures.
13: J'ai préféré faire une pause. Parce que j'ai des problèmes de respiration. S'il y a trop de chaleur, j'arrive pas à respirer, donc ça veut dire que c'est pas possible pour moi de conduire. Moi, la seule crainte que j'ai, peut-être, c'est de faire un malaise ou quelque chose comme ça. Parce que dans le bus, il fait extrêmement chaud, mais il faut savoir que c'est x2 par rapport à l'extérieur. C'est quand même un peu compliqué, mais quand je vous ai dit, on s'adapte, hein, c'est le métier.
11: Mais s'adapter, il ne se voit pas le faire toute sa vie.
13: Je comptais changer de travail. Hein. Pour moi, là, j'attends juste de trouver une bonne formation ou quelque chose qui me plaît et je change de métier. Parce que ce métier, il est pas forcément fait pour tout le monde.
11: Fatigue extrême, baisse de la concentration, risque de malaise, les fortes chaleurs accentuent les risques d'accidents et les conducteurs multiplient les arrêts de travail.
0: En Ukraine, des attaques russes ont tué au moins 9 personnes cette nuit, la majorité à Zaporijjia, dans le sud-est du pays. En parallèle, Kiev a poursuivi ses frappes de drones contre des villes russes, faisant un mort.
4: La Russie et la Chine multiplient leurs exercices militaires dans le Pacifique.
0: Patrouille navale, avions, bombardiers, longue portée, manœuvres autour du Japon ou dans l'Arctique. Pékin et Moscou renforcent leur coordination militaire. On est bien sûr encore loin d'une alliance comparable à l'OTAN, mais ce rapprochement pousse les États-Unis et leurs alliés à adapter leur stratégie dans la région, à commencer par le Japon. Bonjour Cléa Broderst.
14: Bonjour à toutes et à tous.
0: Pourquoi la coopération militaire entre la Chine et la Russie inquiète autant ?
14: Eh bien parce qu'elle dépasse désormais les exercices symboliques. Les deux pays coordonnent des patrouilles aériennes et navales, des exercices de tir réel et des opérations de plus en plus fréquentes autour du Japon, dans le Pacifique Nord ou jusqu'en Arctique. Et pour Tokyo et Washington, eh bien cela complique la planification militaire. Il faut désormais être capable de faire face à deux grandes puissances qui coordonnent davantage leurs mouvements.
0: Peut-on dire que la Chine et la Russie sont vraiment des alliés militaires ?
14: Alors pas vraiment. Il n'existe aucun traité de défense mutuelle comparable à celui de l'OTAN, par exemple. Pékin et Moscou conservent des intérêts parfois différents et tiennent à préserver leur liberté d'action. En revanche, leur partenariat est devenu beaucoup plus opérationnel. Ils multiplient les exercices conjoints, les patrouilles et les démonstrations de force. Alors sans être une alliance formelle, cette coopération modifie déjà l'équilibre stratégique dans le Pacifique.
0: Et Cléa, pourquoi le Japon se sent particulièrement concerné ?
14: Eh bien, parce que la plupart de ces démonstrations de force se déroulent à proximité de son territoire. Ces dernières semaines, des navires chinois et russes ont mené des exercices autour de l'archipel, tandis que Pékin a testé un missile balistique lancé depuis un sous-marin dans le Pacifique. Et en fait, Tokyo estime aussi que sa façade pacifique n'est pas suffisamment protégée. Il prévoit donc d'y déployer de nouveaux radars, de renforcer plusieurs bases insulaires et réfléchit même à l'acquisition de sous-marins à propulsion nucléaire.
0: Et quelles sont les conséquences pour la sécurité dans le Pacifique ?
14: Eh bien, on assiste à une accélération du réarmement régional, si vous voulez. En fait, le Japon renforce ses capacités de frappe à longue portée. L'Australie investit dans les sous-marins nucléaires avec l'accord AUKUS. Les Philippines multiplient les coopérations militaires et avec Washington et avec Tokyo. Et on a la Corée du Sud qui débat de ses propres options stratégiques.
0: Est-ce qu'on peut parler d'une nouvelle architecture de sécurité en Asie ?
14: Eh bien, c'est la transformation en cours, en fait. Pendant des décennies, la sécurité régionale reposait principalement sur la présence américaine. Aujourd'hui, les alliés des États-Unis cherchent aussi à coopérer davantage entre eux. Et en fait, la montée en puissance de la Chine, le rapprochement avec la Russie et les interrogations sur l'engagement américain, eh bien, accélère, si vous voulez, cette transformation. L'objectif est de construire un réseau de partenaires plus autonomes, capables de dissuader Pékin tout en maintenant l'équilibre stratégique dans le Pacifique.
0: Merci Cléa Broderst.
4: Et puis on termine, Lisa, avec les fans de natation français qui ont retrouvé un peu de l'ambiance des JO de Paris hier.
0: Et oui, avec le début des championnats d'Europe de natation à Saint-Denis, en région parisienne. Une ambiance qui donc a apporté l'équipe de France hier avec une première médaille décrochée dès le premier jour. L'argent dans le relais, 4 fois 200 mètres masculin derrière la Grande-Bretagne et devant l'Allemagne. Et c'est bien lui que beaucoup étaient venus voir. Léon Marchand, le quadruple champion olympique. Christophe Diremzo.
15: Il a lancé la course sous la clameur du public, impatient de le revoir. Dispensé des séries du matin, Léon Marchand ne met pas longtemps à impressionner. Un 200 mètres supersonique, meilleure performance mondiale de l'année, malgré une ligne d'eau extérieure, pour lancer idéalement ses successeurs à la hauteur.
16: On a la une, on fait une course de dingue du début à la fin. J'arrive à prendre les devants, donc je pense que je suis vraiment content de ce que j'ai fait ce soir. Mais derrière, franchement, c'est énorme. Avec Roman, on l'a rêvé cette médaille depuis vraiment longtemps sur le 4x2. Et les deux ont été très très forts, donc c'est trop bien.
15: Marchand fusée des tricolores avec Roman Fuchs, auteur lui aussi d'un dernier relais ultra rapide, déjà présent sur le dernier 4 x 200 mètres médaillé européen en 2022. Avec eux, les jeunes Sauveur Cristofini, 16 ans, et Pierre Largeron, 20 ans, bien préparés à l'ambiance par les anciens.
17: Ils nous ont beaucoup parlé. Roman m'a dit qu'on était en France, que ce matin ça avait fait du bruit, ce soir ça allait faire beaucoup, beaucoup plus de bruit. Et c'était vrai, donc il fallait pas trop se laisser embarquer par le bruit et vraiment rester dans sa course. Ça m'a vraiment aidé, ça m'a permis de d'accueillir le bruit. J'ai eu les frissons, mais d'un coup je me suis vraiment remis dedans.
15: Un collectif galvanisé par l'ambiance, comme un air de Paris 2024 à Saint-Denis, pour souder un quatuor qui lance un signal aux autres nations à 2 ans des Jeux Olympiques de Los Angeles.
0: Christophe Diremzo, et la compétition se poursuit ce mardi avec 6 nouvelles finales, notamment le 100 mètres nage libre femme et le 100 mètres brasse chez les hommes.
18: 9h15, vous venez d'entendre le journal de Radio France Internationale et vous revenez sur les ondes de Radio Grille Ouverte au 88.2. À suivre, c'est une émission proposée aujourd'hui exceptionnellement par Radio Sommière. Il s'agit de Scène Gardoise, une émission réalisée dans le cadre de la FEMAG, la Fédération des Musiques Actuelles du Gard. Aujourd'hui, Radio Sommière vous parlera de What the Funk. Ce sera juste après quelques notes de musique signées Oxmo Puccino. Excellente matinée à vous. Ciao, bye bye.

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1: Bonjour à tous, bonjour à toutes et bienvenue. Nous allons parler du festival What the Funk, la 8e édition qui aura lieu du 20 au 22 août à Bessèges, pas très loin de Alès. Et pour parler de ça, je suis en compagnie de Mathilde. Bonjour Mathilde.
2: Bonjour.
1: Alors toi Mathilde, tu es chargée de production dans l'association Le Fil Prod qui s'occupe de l'organisation de ce festival. What the Funk, c'est évidemment un festival de funk. C'est la 8e édition. Est-ce que pour les gens qui ne connaîtraient pas encore ce festival, comment tu pourrais le présenter ?
2: Alors c'est un festival de funk, mais pas que, c'est un peu un festival qui tourne autour de l'esprit funk, donc l'esprit festif, l'esprit familial, aussi tout le délire autour de la danse, des costumes. Voilà, c'est vraiment un festival autour de la fête et du collectif pour venir un peu se lâcher tout au long du week-end.
1: Pour finir un peu ce mois d'août,
2: voilà,
1: en beauté avant la rentrée. Je l'ai dit, ça commence le 20, c'est un jeudi avec, comme depuis quelques années, une déambulation concert. Est-ce que tu peux nous en dire un peu plus ?
2: Oui, c'est ça. Donc on ouvre le festival le jeudi soir avec une déambulation. C'est une déambulation qu'on faisait depuis quelques années, qui tourne autour d'une histoire qu'on raconte autour de Bessèges, qui est la capitale du funk international.
1: Où le funk a été créé.
2: Voilà, exactement. C'est la terre des mines de boules à facettes. Donc c'est une histoire qu'on brode autour de tout ça et qui est racontée en musique, en déambulation. Par notre équipe et accompagnée cette année donc d'une fanfare qui est la fanfare Marakawa, qui vient d'ailleurs pas très loin de Cévennes aussi.
1: Et il y aura cette déambulation plus la fanfare, ensuite il y a un concert et pour la première fois, si je ne dis pas de bêtises, vous faites un partenariat avec le JAM, donc l'école et aussi qui est une salle de spectacle musicale forcément à Montpellier.
2: Oui, c'est ça. Donc la déambulation, elle part du centre de Bessèges, elle déambule dans les rues et elle amène sur la place de la mairie. Et sur la place de la mairie, il y aura une soirée concert. Et on commence avec donc Funk Me Up, qui est le groupe de la classe funk du JAM, l'école de jazz et musique actuelle de Montpellier. Ça fait quelques années qu'on voulait faire quelque chose avec eux et ils ont monté une classe funk cette année. Donc c'était parfait pour qu'ils viennent se représenter sur scène.
1: C'était l'occasion. Et tu me disais aussi qu'il y aura une masterclass qui sera proposée dans l'après-midi.
2: Oui, c'est ça, en amont de la soirée, donc un des profs du JAM qui va proposer une masterclass qui est ouverte donc à tous les musiciens musiciennes qui ont déjà un peu de pratique pour travailler un peu le répertoire funk dans l'après-midi. C'est gratuit et en plus il y aura la possibilité de venir jouer peut-être un ou deux morceaux sur scène le soir avec la classe. Voilà, donc avis à toutes celles et ceux qui auraient envie de participer et de bosser un peu ce répertoire là c'est gratuit, juste sur inscription par mail.
1: Donc contactez le Fil Prod et
2: voilà.
1: Et voilà, et vous inscrivez. Et pour finir cette soirée, un DJ set pour finir en beauté.
2: Voilà, c'est DJ set avec un peu de live. C'est des jeunes de l'équipe, donc ça s'appelle Fif et Fuf, qui ont fait leur première sur scène l'année dernière avec un morceau qui était un peu le morceau emblématique de What the Funk. Et ils reviennent cette année avec quelques autres morceaux, quelques surprises, plus des DJ sets. Donc voilà, pour finir cette soirée. Donc cette soirée, c'est dans Bessèges et c'est gratuit, entièrement gratuit.
1: Et c'est aussi, je trouve moi personnellement What the Funk le côté bénévole, on va dire, en tout cas personne de l'équipe qui s'intègre à 100% aussi dans le festival, et là on le voit avec Fif et Fuf du coup qui sont aussi sur scène.
2: Oui, voilà, toute l'équipe s'imprègne vraiment de l'esprit, même aussi dans la déambulation, toute l'équipe animation qui travaille sur l'histoire, qui incarne les personnages pendant la déambulation, enfin vraiment on a toute l'équipe qui s'investit complètement dans le délire, dans l'histoire et on les voit sur scène maintenant.
1: Oui, c'est pas des comédiens et des comédiennes qui sont embauchés pour créer tout ça, c'est vraiment l'esprit What the Funk, ouais. qui est porté par ces bénévoles.
2: Ouais.
1: On va se faire une première petite pause musicale. On va s'écouter un des groupes qui sera présent le lendemain, le vendredi 21. C'est un peu la tête d'affiche. C'est même carrément la tête d'affiche. Mais on en parlera juste après. C'est le titre Ça va, ça va de Malka Family.

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1: Ça va, de la Malka Family qui sera présente au festival What the Funk. Ils seront sur scène le vendredi 21. On est toujours avec Mathilde pour parler de ce festival, évidemment. Et on arrive un petit peu à la programmation du vendredi qui est... Non, c'est le samedi, oui, un petit changement, excusez-moi. Le vendredi, donc, c'est ouverture du site vers 18h, si je dis pas de bêtises. 19h ?
2: 19h, ouais.
1: 19h, excuse-moi, je dis des bêtises, du coup. Peut-être ça peut nous permettre de parler un petit peu du site en tant que tel, le site de What the Funk, là où les concerts se passent pendant le jeudi et le vendredi et le samedi, pardon. Comme on l'a dit, le jeudi, ça se passe dans le centre de Bessèges avec le concert sur la place de devant la mairie, et donc le vendredi 21 ça se passe, j'ai oublié le nom de l'espace.
2: Ça s'appelle alors l'espace Jacques Frison.
1: Voilà, juste l'espace Jacques Frison, où donc on aura trois concerts, plus aussi un peu le Soul Train comme chaque année. Est-ce que tu peux un petit peu, pour les gens qui connaîtraient pas, présenter cet espace? Est-ce qu'on peut y trouver tout au long du festival? Parce qu'il y a quand même des choses.
2: Oui, alors du coup l'espace Jacques Frison, déjà c'est un parc, donc il y a des arbres, c'est bien arboré, on est à l'ombre, c'est vraiment un lieu très agréable et c'est un petit peu avant l'entrée de Bessèges, donc on est un peu à l'extérieur de Bessèges. Et comme chaque année, on transforme un peu le site en véritable territoire de What the Funk, où on a pas mal de stands, des stands à la fois pour s'habiller, donc des stands de fripes, des stands de tatouages, des stands des disquaires, brocantes, il y a aussi pas mal de food trucks. Donc voilà, c'est vraiment, et toute une déco aussi qu'on fabrique tout au long de l'année et sur toute la semaine de montage, pour vraiment immerger tout le monde dans l'esprit What the Funk. Chaque année, on essaie de développer un peu un thème de décor. Donc cette année, c'est un peu les animaux. Voilà, donc vous verrez, il y a pas mal de surprises à voir. L'idée, c'est vraiment d'avoir l'impression de rentrer dans un nouvel espace dès qu'on rentre sur le site.
1: Et donc, n'hésitez pas à venir avec vos plus belles combinaisons léopard, zèbre, c'est important. Ça fait partie aussi du festival, le fait de se costumer et non pas de se déguiser. C'est aussi l'esprit du festoche, sortir ses plus beaux pas de DF, ses plus belles chemises à fleurs. C'est ça aussi qui fait la magie de What the Funk.
2: Ouais, c'est ce qu'on aime aussi, c'est un peu tout le délire du costume, toutes les couleurs, les paillettes, faut se lâcher et un peu, c'est ce qu'on dit, c'est un peu la star, c'est vous, quoi, ce soir-là.
1: C'est beau. et pour parler de musique, il y a Malka Family, ça sera le deuxième concert, mais en premier, on aura Schizophonique.
2: Schizophonique, ouais, c'est ça, pas facile.
1: C'est du hip-hop funk.
2: Voilà, c'est un brass band hip-hop funk, donc vos batteries, cuivre, voix, qui vont vraiment pas mal ouvrir la scène du vendredi du site.
1: Et ensuite, on a comme d'habitude le Soul Train.
2: Alors c'est le samedi, c'est la
1: samedi,
2: Soul Train.
1: Super, non,
2: c'est faut en samedi. Garder un peu.
1: Non, je pensais à la dame qui fait le DJ,
2: qui fait
1: les interscènes.
2: La Greta, voilà, qui est une DJ qui est de Montpellier, qui vient depuis quelques années au festival et qui anime tous les interplateaux du vendredi, toujours avec une playlist 100% funk, très groovy aussi, pour que vraiment entre chaque concert, il n'y ait pas de moment où...
1: Jamais de blanc.
2: Jamais de pause.
1: On peut tout le temps danser.
2: Voilà, si on a envie de danser, on peut toujours danser. Après, on peut toujours aller se reposer. Il y a des espaces chill aussi. Il y a évidemment à manger, à boire au bar.
1: Et ensuite, on aura la Malka Family qu'on a écouté juste avant avec le titre Ça va, qui est un peu, tu m'expliquais, une référence un petit peu dans le funk français.
2: Oui, voilà, c'est un gros groupe un peu emblématique de la funk française des années 90. Et donc pour nous, c'est un peu une fierté de les avoir sur scène. Et en plus, ils avaient fait une pause et ils sont revenus il y a une petite dizaine d'années. Et c'est toujours aussi festif, aussi coloré, aussi c'est hyper dynamique. Enfin, vous l'avez entendu dans le dans le son, voilà, ça prête à la fête.
1: Et le fait qu'ils chantent en français, c'est cool aussi.
2: Ouais, ça change un peu. C'est toujours sympa quand même d'avoir des groupes qui chantent en français. On essaye, voilà, dans l'idée, c'est de représenter un peu la funk française, donc c'est encore mieux quand c'est en langue française.
1: Et oui. Et toi, tu dis la funk?
2: Je me pose la question, je sais jamais, la funk, le funk, ça n'a pas de genre.
1: on a eu posé cette question aux bénévoles et aux festivaliers et festivalières durant le festival quand on faisait nos petits micro-trottoirs, et il y a les deux.
2: Ouais.
1: Tout le monde dit, enfin chacun a sa manière de dire. Et pour finir cette soirée en beauté, il y aura donc Mofak. Mofak, lui, c'est un DJ, producteur.
2: Ouais, c'est un producteur, compositeur de musique qui produit pas mal aussi de sons pour la scène funk. Mais il a aussi, voilà, ses propres morceaux, et surtout il est aussi instrumentiste. Il joue du talkbox, qui est peut-être un instrument moins connu, mais sorte de synthétiseur avec un tube, donc on peut parler dedans et ça fait, voilà, ça synthétise un peu la voix. Et donc lui, c'est pareil, il vient de Marseille, mais c'est une assez grande référence, en tout cas en France, de tout le mouvement P-Funk, G-Funk, qui s'est beaucoup exporté en Californie, mais peut-être un petit peu moins reconnu en France. Donc voilà, ça finit sur des touches un peu électroniques.
1: The Parliament, voilà. Avec George Clinton notamment. Et si vous avez écouté les Daft Punk, bah, vous avez forcément déjà entendu de la talkbox, parce que aussi ils utilisent cet instrument. Bah, on va s'écouter un petit son de Mofak, c'est We Gone Ride.

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1: C'était le titre We Gone Ride de Mofak qui sera présent donc pour clôturer la soirée du vendredi 21 août du festival What the Funk à Bessèges pour cette 8e édition. On arrive du coup, là je me trompe pas, au samedi et les petits changements, des choses qui ont été rajoutées par rapport aux autres années, c'est une sieste funk.
2: Ouais, c'est ça. Cette année, on a une petite nouveauté, c'est le samedi à partir de 12h30. On a un partenariat avec la Maison Perséphone à Bessèges, qui est un lieu culturel, lieu d'accueil dans Bessèges. Et c'est une belle maison avec surtout un très beau jardin, qui ils ouvrent les portes de leur jardin pour qu'on fasse des siestes Perséfunk, du coup. Et là, il y aura donc l'esprit. L'idée, c'est d'avoir un peu un endroit assez chill, à l'ombre, au calme, un peu pour reprendre un peu de l'énergie pour le soir. Donc on aura des DJ sets plutôt voilà, sieste groove, sieste groovy, un petit DJ set funk électro aussi. Donc le DJ set sieste groovy, ça sera avec DJ Philibert et DJ Baobassa, que vous connaissez si vous êtes déjà venu, c'est eux qui animent aussi le samedi. Le sieste funk électro, ça sera avec le DJ Senior, qui est un jeune, aussi jeune DJ du coin. On aura une conférence aussi de Baobassa sur l'histoire du funk. Et on aura une expo avec voilà, des portraits de grandes figures du funk qui sont faites par Philibert. Et pas mal d'ateliers créatifs aussi, voilà, pour créer des masques, des lunettes à paillettes et tout ça.
1: Pour le soir, quoi.
2: Voilà. Et donc ça, c'est gratuit. C'est ouvert donc tout l'après-midi, de 12h30 à 17h30. Il y aura un bar, de quoi se restaurer aussi sur place. Donc voilà. Et c'est accessible à pied aussi depuis le site. Donc pas besoin de prendre la voiture le samedi pour
1: ça,
2: y aller.
1: Ça fait une petite balade et tout, c'est coolos. Est-ce que c'est une conférence avec des vinyles qui passent en même temps, Philibert, comme il a l'habitude de faire?
2: C'est Baobassa, ouais. Oui, c'est ça, ouais. Ce sera une conférence tout en musique. Donc c'est voilà, assez dynamique et illustré, du coup.
1: Et voilà, comme ça... Il peut vous montrer en live de quoi il parle par rapport à la musique. Et pour clôturer cet après-midi, il y a aussi une visite guidée du Miaou.
2: Oui, c'est le matin par contre, c'est en ouverture le matin, plutôt à 11h30. Donc dans le centre de Bessèges, il y aura une visite guidée des œuvres du Miaou, donc, qui est une association de Bessèges qui a tout un parcours de fresques dans Bessèges, donc qui sont faites par des street artistes qu'ils ont invités depuis des années. Donc il y a vraiment plein de super belles fresques et donc voilà, c'est l'occasion de toutes les découvrir.
1: Et en plus, il y a vraiment des artistes qui viennent du monde entier, hein, des Mexicains, des Français évidemment aussi, mais c'est des gros noms vraiment du graphe. Tout simplement. Et avec des styles très différents en plus.
2: Ouais.
1: Et c'est ça qui est très cool. On va se faire une petite pause musicale. On va s'écouter les Saxbones qui seront les premiers à monter sur scène le samedi. On écoute En Voix du Groove.

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1: Envoi du groove du groupe Saxbone qui sera présent au festival What the Funk le 22 août, le samedi à Bessèges, à l'espace Jacques Frison, j'ai bien dit.
2: Exactement.
1: Super. On est toujours avec Mathilde et on va maintenant passer à la programmation du samedi. Ouverture des portes
2: 18
1: à 18h. Voilà, forcément. Et donc, Saxbone qu'on a pu écouter, c'est plutôt du hip-hop funk.
2: Voilà, c'est ça. C'est hip-hop funk cuivre. Enfin, on l'a bien entendu.
1: On a bien entendu. Et évidemment, un des moments que toutes les personnes qui viennent à What the Funk attendent avec impatience, c'est le Soul Train, et là c'est bien le samedi, après le premier concert, animé comme chaque année par Philibert et Baobassa.
2: Ouais, voilà, donc pour celles et ceux qui connaissent pas, la Soul Train, c'est vraiment un moment de danse où en fait on laisse un grand tapis, où on peut défiler deux par deux sur le tapis et danser comme on veut sur la musique, pendant que toutes les personnes sur les côtés encouragent et donnent de l'énergie. Donc c'est vraiment le moment pour briller, pour danser, se lâcher complètement. Donc, il y a toujours ce moment-là qui est entre le premier concert et le deuxième concert, qui c'est aux alentours de 21h30. C'est le gros moment, donc il y a pas mal de monde. Mais si on a envie, si on est un peu plus timide ou si on a envie de s'échauffer, dès l'ouverture du site, on organise un peu un échauffement Soul Train, où on fait pas mal de jeux, de danse et une petite Soul Train. Généralement, voilà, c'est un plus petit comité, il fait encore jour et c'est assez sympa aussi pour commencer à travailler ses moves pour le soir. Et même familial aussi, on peut y aller avec les enfants. On fait toujours une petite intro avec les enfants qui ont envie de passer.
1: Tout à fait. Je me souviens très bien du Soul Train avec les enfants qui se déhanchent dessus. C'est très mignon et c'est très marrant. ensuite, nous aurons le groupe French Soul Connection.
2: Oui.
1: Après Soul Train, qui est plus
2: soul, comme le prénom long. Voilà, c'est un gros groupe aussi, avec une chanteuse qui a une magnifique voix. Et donc, c'est plus groove, soul. C'est un peu un hommage à soul des années 60, 70, et même actuel. Donc, ça va être magnifique aussi.
1: Et pour finir, un groupe qui nous vient tout droit de Belgique, qui est hyper content. Hyper content.
2: Voilà, hyper content.
1: Jazz, funk, électro, mais ça, c'est leur style. Ça,
2: ouais.
1: C'est leur style.
2: Ouais, hyper contents, qui sont hyper marrants. Et donc, ce qui est assez chouette, voilà, c'est que c'est des influences un peu jazz, un peu house, donc assez électro, et en même temps très groovy, c'est hyper dansant, et un peu de la trance, c'est tout instrumental. Et surtout, en fait, il y a deux batteries, donc c'est assez original, en tout cas, à voir. Donc, pour finir un peu en transe.
1: Tout à fait, pour finir ce festival. Parler un... Est-ce que, par exemple, il y a du covoit pour venir? Parce que je sais que c'est aussi un truc important pour le festival depuis pas mal de temps maintenant. C'est le côté prévention, éco-responsabilité, ce genre de choses.
2: Oui, voilà, depuis le début du festival, ça fait partie même de l'ADN et du projet du festival, c'est de développer un événement qui est vraiment en accord et qui limite vraiment son impact sur l'environnement, sur le territoire. Et donc, on a développé, voilà, il y a tout un système de tri des déchets, on travaille avec que des produits locaux, les stands avec qui on travaille, c'est que des stands du coin, et toute notre déco qu'on utilise aussi, c'est de la déco recyclée, voilà, on fait tout un vraiment un gros travail là-dessus. Du coup, on a un site aussi majoritairement, même si on est en ruralité et que les transports en commun sont pas toujours le plus foisonnant, on incite le plus possible, donc, au covoiturage. On a une plateforme de covoiturage sur notre site, c'est la plateforme Together, où on peut mettre si on vient en voiture, si on a des places ou si on recherche une place. Il y a quand même moyen de venir en bus, en train. Depuis Alès, il y a un bus qui va à Bessèges et il y a 3 bus par jour, donc c'est quand même possible de venir. Voilà, il y a pas mal de solutions. En tout cas, si vous cherchez des moyens, on a toutes les infos sur notre site. Et ouais, aussi sur le côté prévention, pareil, aussi on veut développer donc une fête qui est en accord avec son environnement, mais surtout ouverte à tous et toutes, et respectueuse de tout le monde. Donc on a tout un stand de prévention, on travaille vraiment aussi sur la réduction des risques. Voilà, c'est important pour nous de faire attention à toutes ces choses qui font que la fête est encore plus belle.
1: Et si on veut réserver sa place, comment ça se passe et comment ça coûte?
2: Oui, c'est mieux de réserver, c'est toujours plus facile pour nous. Donc c'est sur notre site, donc whatthefunk.fr, Et dessus, donc, il y a la billetterie. Le tarif, c'est 15 euros en pré-vente. Sur place, ça sera 17 euros. C'est aussi possible d'aller acheter ses places à l'office du tourisme de Bessèges en physique, si vous êtes dans le coin et que vous n'aimez pas passer par les plateformes.
1: Très bien. Et pour finir, je me demandais, parce qu'on l'a dit en début d'émission, l'aspect, l'équipe, la famille, What the Funk, tout ce qui est bénévolat, est-ce que vous êtes encore à la recherche de bénévoles? Est-ce qu'on peut s'inscrire? Est-ce qu'on, si on a du temps à donner, est-ce que c'est encore faisable?
2: Nous, on a de la chance, c'est qu'en effet, on est une grosse équipe avec pas mal de bénévoles qui reviennent chaque année, donc c'est un peu une grande famille. Et pour l'instant, on n'a pas forcément besoin de plus de personnes. On a déjà beaucoup d'aide. On va pas se plaindre, mais a priori, pour le moment, pas besoin. Si jamais on se rend compte plus tard qu'on a besoin, on ouvrira, on fera un appel à bénévoles. Mais pour le moment, on n'a pas besoin,
1: ce qui est
2: très chouette.
1: C'est très cool, ce qui est carrément très cool. Très bien. Merci beaucoup, Mathilde, d'être venue. Pour les auditeurs et les auditrices qui nous rejoignent que là, maintenant, on arrive à la fin de cette émission. Et venez nombreux au festival What the Funk pour cette 8e édition d'un festival haut en couleur. Venez déguiser, costumé, excusez-moi, pour ces 3 jours de fête, de musique et de plein de choses, hein, à Bessèges, donc à la frontière du Gard, vraiment juste à côté de Alès. Merci beaucoup, Mathilde, d'être venue. On va se quitter en musique avec Hyper Content, qui clôturera le samedi avec le titre Corinne. Pourquoi celui-là? Il y a une raison particulière ou...
2: Pourquoi c'est... ce morceau?
1: Ouais, pourquoi ce morceau de Hyper Content?
2: Ah, moi je trouve vraiment hyper qui illustre vraiment bien le genre du groupe et c'est pour le coup vraiment hyper dansant et assez festif.
1: Et ben ça tombe bien parce qu'on va se l'écouter tout de suite. Chères auditrices, chers auditeurs, je vous dis à très bientôt et on se quitte avec Hyper Content de Corinne de Hyper Content.

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1: Et nous voilà donc repartis pour une série de dates qui se dérouleront eh bien, tout au long de l'été. Bien sûr, je ne suis pas seul pour vous décliner quelques sélections des festivités estivales, mais c'est bien avec Léa. Bonjour Léa.
2: Bonjour Alex.
1: On démarre avec un festival qui a fait l'objet de Seine-Gardoise du mois dernier.
2: C'est les Trans-Sevenol qui auront lieu à Sumen comme tous les ans, cette année les 18 et 19 juillet. À retrouver des spectacles gratuits en après-midi pour toute la famille. 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

Thiago Caetano, c'est ce que vous entendez sur les ondes de Radio Grille Ouverte. Il interprète Na Casa de Verusca. Sur le 88.2, vous allez retrouver dans quelques instants le journal de Radio France Internationale. 10 minutes d'informations qui seront suivies en ce mardi 11 août par l'émission, une rediffusion de l'émission plutôt « Tant qu'il y aura des femmes », émission proposée par Cathy Trouillas, Muriel Allègre et Christine Zanella. On vous rappelle qu'à midi, vous entendrez l'agenda suivi de la chronique de Didier Nectou, une rediffusion de la chronique « Richesse géologique du Gard ». On vous souhaite à toutes et tous une excellente matinée.

0: 11h à Paris, 9h en temps universel. Merci d'être à l'écoute de RFI. Tout de suite, un nouveau journal avec Candice Mazotomazic. Bonjour Candice.
1: Bonjour Amélie, bonjour à toutes et à tous. À la une de cette édition, la course contre la montre en Colombie, au lendemain du puissant tremblement de terre. Les secours mobilisés pour retrouver sous les décombres des survivants, au moins 132 personnes ont péri dans ce séisme dont le bilan risque encore de grimper. Nous serons sur place dès le début de ce journal. Tester de nouvelles technologies et mieux coordonner les services de sécurité, c'est ce que proposent les autorités allemandes pour lutter contre les menaces hybrides provenant la plupart du temps de Russie, désinformation, espionnage ou encore survol suspect de drones. Ils ont fait de longues études, sont surdiplômés et travaillent souvent à des postes qui ne sont pas à la hauteur de leurs compétences. Les jeunes marocains au cœur d'une étude de la Banque mondiale, explication à venir. Et puis des Français arnaqués en Thaïlande, on leur propose des vacances tout frais payés en échange d'une valise à ramener en Europe. Pensant récupérer des smartphones, certains sont piégés et finissent par transporter de la drogue. Des secours à pied d'œuvre et la crainte d'un bilan encore plus lourd. En Colombie, la recherche de survivants se poursuit au lendemain du puissant séisme qui a secoué la région du Chocó à l'ouest du pays. Le tremblement de terre de magnitude 7,4 a fait 132 morts et plus de 570 blessés. C'est ce que rapporte le dernier décompte des autorités locales qui ont décrété l'état d'urgence. Le nouveau président, Abelardo de la Espriella, s'est rendu sur place à Quibdó, tout près de l'épicentre. Il y a présenté les premières mesures pour venir en aide aux sinistrés. À Medellín, le point sur la situation avec notre correspondante Najen Benrabah.
2: Le président a annoncé des aides financières pour les victimes qui ont tout perdu, en créant notamment une subvention d'aide à la location. Elle doit permettre aux victimes de se reloger le temps des travaux de reconstruction des logements affectés par le séisme. Des équipes de secours sont arrivées de plusieurs villes colombiennes et des collectes de dons s'organisent dans tout le pays. L'aide vient aussi de l'étranger. Les États-Unis ont débloqué 15,5 millions de dollars pour les abris d'urgence, la nourriture et l'évaluation des dégâts. Le gouvernement colombien a réagi très vite. Le président Abelardo de la Espriella a envoyé des soldats sur place dès les premières heures et s'est lui-même rendu dans plusieurs villes touchées. Pompiers et engins de chantier étaient déjà là quelques heures après le séisme pour faciliter les recherches. Même si tout le monde a en tête les images du récent séisme au Venezuela, la situation ici est différente. La réaction du gouvernement a été plus rapide et les dégâts ne sont pas de la même ampleur. La magnitude était presque la même, mais les secousses étaient beaucoup plus profondes en Colombie, environ 100 km contre une vingtaine au Venezuela. Najed Benrabah, Medellín, RFI.
1: Et de son côté, l'Union européenne a annoncé avoir mobilisé son service satellitaire Copernicus pour faciliter les opérations de secours. Des missiles balistiques nord-coréens utilisés pour frapper l'Ukraine, c'est ce que son président Volodymyr Zelensky affirme ce matin sur X. Selon lui, l'armée russe aurait utilisé cette nuit ses engins pour attaquer Zaporijja, grande ville du sud du territoire où au moins 6 personnes ont été tuées. Depuis le début de la guerre en 2022, Pyongyang a envoyé en Russie des milliers de soldats combattre aux côtés.

0: des troupes du Kremlin. Le Kremlin, régulièrement accusé par plusieurs pays européens de mener une campagne de désinformation à leur encontre. C'est notamment le cas de l'Allemagne qui se voit aussi confrontée à de l'espionnage ou encore des survols suspects de drones. La semaine dernière encore, deux incidents au-dessus d'un aéroport et d'une base militaire ont relancé le débat sur le danger que représentent ces survols. De quoi pousser les autorités à annoncer de nouvelles mesures. RFI à Berlin avec Pascal Thibault.
1: L'Allemagne a eu beaucoup de chance. D'après la presse, le drone chargé d'explosifs retrouvé la semaine dernière à l'aéroport de Leipzig avait heurté une aile d'un des appareils Antonov ukrainiens présents depuis le début de la guerre sur le site. Seul un problème de détonateur aurait évité le pire puisque le carburant des avions est stocké dans leurs ailes. L'enquête sur cette menace d'une nouvelle qualité est en cours. Les autorités s'activent par ailleurs pour renforcer la protection contre ces dangers. Berlin va doubler les effectifs de son unité anti-drone qui passera de 130 à 300 personnes sur 8 sites au lieu de 4 aujourd'hui. La semaine prochaine, un nouveau centre pour développer et tester des technologies en ce domaine sera inauguré. L'infrastructure technique pour lutter contre des drones dangereux doit être améliorée dans les grands aéroports. Des responsables politiques proposent des modifications législatives pour rendre la lutte contre cette menace plus efficace. D'aucuns suggèrent de mettre fin à la séparation très stricte des compétences en Allemagne entre l'armée chargée d'intervention à l'étranger et la police. Pascal Thibault, Berlin RFI.
0: En Syrie, le président déchu Bachar el-Assad condamné à la peine de mort par contumace pour crimes de guerre et crimes contre l'humanité lors du conflit déclenché en 2011. Le jugement a été rendu aujourd'hui par les autorités de transition. Et puis eux, cela faisait des années justement qu'ils attendaient de pouvoir rentrer chez eux contraints à l'exil par cette guerre civile. Mais de nouvelles violences ont entravé leur chemin. Les Kurdes syriens de retour à Ras al-Ain, territoire du nord-est de la Syrie. Depuis hier, ils sont des centaines à prendre la route, mais des attaques de groupes armés ont conduit les autorités locales à suspendre leur voyage. Plusieurs blessés ont été recensés parmi ces déplacés autorisés à retrouver leur domicile depuis janvier, et ce dans le cadre d'un accord signé entre les Kurdes syriens et le pouvoir central pour l'intégration dans l'État des institutions de l'administration autonome. C'est un constat établi dans plusieurs pays africains, mais aussi européens, celui de la surqualification des jeunes. Illustration dans ce journal au Maroc, où selon un rapport de la Banque mondiale consacré à la croissance et aux perspectives de l'emploi, ils sont de plus en plus nombreux à occuper des emplois qui ne correspondent pas à leur niveau d'études. Les précisions avec François Hume, Ferkatachi.
2: Selon ce rapport de la Banque mondiale, 43% des diplômés de l'enseignement supérieur, âgés de 25 à 34 ans, exercent un métier dont le niveau de qualification ne correspond pas à leur formation. Une surqualification qui peut créer un sentiment de frustration au sein de la jeunesse, une difficulté qui était notamment pointée par les manifestants du mouvement Gen Z 212 qui a éclaté à l'automne dernier. Ce constat est désormais appuyé par des données chiffrées. La Banque mondiale note que le taux de surqualification a augmenté de 9 points en 7 ans. Pour les diplômés des filières de formation professionnelle et technique, ce taux atteint même 70%. Le marché du travail ne semble donc pas suivre l'évolution du nombre de diplômés du supérieur dans le pays. Par rapport à 2015, le Royaume compte aujourd'hui environ 40 000 diplômés de plus chaque année. Le Maroc est pourtant devenu la première puissance industrielle du continent, selon une étude de la Banque africaine de développement. Cette problématique de la surqualification touche de nombreux pays d'Afrique et d'Europe, bien qu'elle soit parfois compliquée à quantifier avec précision. François Imferkataji, Casablanca, RFI.
0: Et l'actualité sur le continent africain, ce sont aussi ces nouvelles tensions entre le gouvernement éthiopien et la région séparatiste du Tigré. Les rebelles accusent l'armée fédérale d'Addis Abeba d'avoir mené des frappes de drones meurtrières dans le sud de cet état régional. Dans un communiqué transmis à nos confrères de l'agence France Presse aujourd'hui, le TPLF, le Front de Libération du Peuple de Tigré, décrit des attaques contre leurs troupes et qui ont causé des pertes humaines. Le pouvoir central éthiopien, lui, il n'en a pour l'heure pas réagi. Des bons plans de vacances qui cachent une arnaque très dangereuse. Sur les réseaux sociaux, des offres de congés tout frais payés vers la Thaïlande ou encore la Malaisie pullulent. En contrepartie, ramener au retour une valise pleine qui se trouve être remplie de drogue à l'insu des victimes. Deux jeunes Français sont tombés dans le piège au mois de juillet. Mathis et Ibrahim sont emprisonnés en ce moment en Thaïlande et à Hong Kong, arrêtés avec de grandes quantités de cannabis alors qu'ils s'apprêtaient à rentrer en Europe. Les détails de cette affaire avec Marius Lafont.
3: Devenez apporteur d'affaires. C'est le nom de la mission que Mathis et Ibrahim ont vue sur les réseaux sociaux, Snapchat probablement. Le flyer accroche l'œil sur fond d'image d'un temple au milieu d'une forêt luxuriante. Le marché est le suivant, les organisateurs paient hôtels, avions et offrent beaucoup d'argent. En retour, Mathis et Ibrahim doivent ramener en Europe une valise pleine, soi-disant de smartphones. La mère de Mathis s'exprime sur TikTok.
4: Quand il s'est fait arrêter à Bangkok, il avait une valise, pas de téléphone portable, mais de cannabis. Ces enfants sont manipulés dès le début. Hein.
3: Plus d'une dizaine d'autres jeunes Européens sont déjà tombés dans ce piège, aux conséquences potentiellement dramatiques. On le rappelle, le trafic de stupéfiants est puni de la peine de mort en Malaisie, à Singapour et dans certains cas en Thaïlande. Et ça inquiète la mère de Mathis.
4: J'entame presque un mois sans nouvelles de mon fils, sans savoir comment il va. Quand j'essaie de demander un appel téléphonique, je ne l'ai pas. Donc effectivement, on est inquiet. On ne sait pas par où on commençait et puis en plus de ça, on est dans l'inconnu. On ne connaît pas les rouages.
3: En Thaïlande, les arnaques visant les touristes sont courantes. Le ministère des Affaires étrangères conseille d'être très vigilant face aux faux bons plans.
0: Marius Lafont, la France face à sa 5e canicule de l'année, de la Bretagne aux Pyrénées en passant par la Haute-Loire et le Var. 43 départements placés en vigilance orange aujourd'hui. Le mercure frôlera encore les 40 degrés par endroit. Une vague de chaleur qui gagne du terrain et provoque aussi une sécheresse historique. Selon le Service géologique national, la quasi-totalité des réserves souterraines en eau de la métropole présente des niveaux en baisse. C'est ainsi que se referme cette édition. Merci à vous de l'avoir suivi. Le prochain point sur l'actualité internationale dans une cinquantaine de minutes. À suivre sur la radio.
5: 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Eh bien, ce sera Tant qu'il y aura des femmes. Une émission où Cathy Trouillas, Muriel Allègre et, excusez-moi, Christine Zanella reçoivent la conservatrice des musées d'Alès. Il s'agit de Carole Isa. Ce sera dans quelques minutes, juste après une petite pause musicale.

0: Bonjour chères auditrices et auditeurs de Radio Grille Ouverte. Comme tous les premiers mardis du mois, vous avez la chance d'écouter Tant qu'il y aura des femmes. Et ce mardi, nous avons avec Christine Zanella.
1: Bonjour.
0: Nous recevons Carole Isa. Bonjour Carole.
2: Bonjour.
0: Donc tout de suite, Carole, je vous dis, elle est conservatrice des musées de l'Aglo, Thalès.
2: C'est ça.
0: De l'Aglo, hein. Que je ne dise pas de bêtises. Est-ce que vous pouvez vous présenter pour tous ceux qui ne vous connaissent pas? Il doit en rester encore quelques-uns.
2: Ah, vous croyez, au bout de 15 ans. Alors, donc je suis conservatrice et directrice des trois musées de l'agglomération. Le musée du Colombier, le musée bibliothèque Pierre-André Benoît, qui sont tous les deux situés à Alès, et Maison Rouge, musée des Vallées-Sévenoles, qui est installé à Saint-Jean-du-Gard. Voilà, je suis arrivée en 2011 à ce poste et ça va donc faire 15 ans dans quelques jours que j'occupe cette fonction.
0: Bravo, félicitations. Comment devient-on conservatrice? C'est-à-dire, quel est votre cursus déjà scolaire, de formation? Si toutefois des auditrices ou des auditeurs avaient envie de faire ce métier, peut-être au fil de la découverte du métier de conservateur, conservatrice plutôt, ils auront des idées, mais là, comment le devient-on?
2: Alors, après, le parcours universitaire, ça peut être des études d'histoire de l'art, de littérature. Moi, j'ai eu un parcours en lettres modernes et puis ensuite en histoire de l'art. Et je suis passée pour préparer le concours par l'école du Louvre. Et ensuite, donc, j'ai passé le concours de conservateur. Donc, c'est un concours qui a lieu tous les ans. Et il y a alors beaucoup d'aspirants et peu d'élus, malheureusement. Donc c'est souvent un concours qu'il faut, avoir la persévérance de retenter plusieurs fois. Et une fois qu'on est rentré donc, à l'Institut National du Patrimoine, qui est à Paris, on est formé pendant 18 mois, avec des cours théoriques et des stages pratiques. Et ensuite, on cherche un poste quand on est en territorial comme moi, ou alors on est nommé à un poste pour les conservateurs d'État.
0: D'accord. C'est-à-dire qu'il y a deux voies territoriale, une voie territoriale et une voie d'État.
2: C'est ça.
0: Et comment ça se passe enfin,
2: Alors, c'est en fonction des notes au concours,
0: d'accord.
2: Très simplement. Donc, généralement, ceux qui arrivent premiers choisissent les musées d'État parce qu'ils sont plus prestigieux. Même si certains choisissent d'emblée les musées territoriaux parce qu'ils ont plus une vocation à être en région, comme on dit.
0: Ouais.
2: Voilà. Et puis, il y a beaucoup de conservateurs du patrimoine en général. C'est cinq spécialités différentes de mémoire. Donc, les archives, les monuments historiques, l'inventaire, l'archéologie et les musées. Il est possible que j'en oublie une. Oui, PSTN, patrimoine scientifique, technique et naturel. Et donc, voilà. Donc, on peut être conservateur, pas forcément que de musées. On peut être D'accord. conservateur de l'inventaire ou des monuments historiques,
0: D'accord.
2: par exemple. Et moi, musée, c'était ma vocation, et donc j'avais choisi cette filière-là, et donc j'ai eu le concours fin 2008, et j'ai intégré l'Institut National du Patrimoine en 2009 dans la promotion Claude Lévi-Strauss.
0: Ah oui, parce que chaque promotion a...
2: On choisit un nom, et je me permets de le souligner, parce qu'à l'époque, Claude Lévi-Strauss était encore en vie, et j'avais porté sur les fonds baptismaux, le nom, parce que j'étais moi-même américaniste, donc spécialiste des cultures amérindiennes, et ça D'accord. me paraissait essentiel d'avoir un Évidemment. Anthropologue, et qui plus est, qui est encore en vie, parce que souvent on trouve des noms de personnes qui sont décédées depuis ouais, des fois ouais. plusieurs décennies. Et donc voilà.
0: Qu'on met dans les musées.
2: Ou pas.
3: Comment vous êtes arrivée à Alès, Carole, après avoir réussi le concours? Ça a été un choix ou c'est parce qu'il y avait un poste libre?
2: Alors c'est parce qu'il y avait un poste libre effectivement, puisqu'en fait quand on est donc conservateur à l'État, on est nommé dans un musée, c'est comme les enseignants, mais il n'y a pas forcément le choix pour le premier poste, donc on est sûr d'avoir un poste, mais on ne choisit pas le lieu d'affectation. En revanche, en territorial, on a le choix de la collectivité pour laquelle on postule, donc c'est comme dans le privé en fait, hein. On fait une lettre de motivation, on répond à un appel en candidature, on est reçu en jury, en entretien. Et puis on est pris ou pas, donc il y a de la concurrence, et voilà. Et j'avais postulé à plusieurs postes, et c'est à l'aise que j'ai eu. Je connaissais la région parce que j'étais venue en vacances enfant, à Valrogue, à Vézénobre, voilà, je connaissais un petit peu le secteur. Mais je n'ai pas d'attache particulière, donc non, je ne suis pas sévenole.
3: Bon, ce n'est pas un défaut essentiel non plus.
2: Non.
3: Est-ce que vous pouvez nous décrire... ces trois musées, quelles sont les spécificités de ces trois musées qui sont très différents les uns des autres?
2: Oui.
3: Et comment on trouve une cohérence pour diriger les trois?
2: Alors peut-être plus qu'une cohérence, est-ce qu'on ne trouve pas une complémentarité? C'est peut-être ça qui nous anime dans l'équipe. Donc déjà, ce qu'il faut se dire, c'est que je ne suis pas toute seule. Nous sommes en tout 30 pour les trois musées. Il y a évidemment des agents d'accueil, des personnes administratives, des personnes à la technique, des personnes à la conservation. Donc nous avons le musée du Colombier, qui est un musée d'archéologie et de beaux-arts. Donc on a des objets qui racontent, on va dire, du paléolithique jusqu'au Moyen-Âge. Il y en a assez peu, mais de cette période-là. Mais voilà, avec des objets variés, hein, en pierre, en métal, en verre. Et ensuite, des peintures, quelques sculptures et des dessins, des arts graphiques, jusqu'au XXe siècle. Et puis, le musée-bibliothèque, donc Pierre-André Benoît, qui a été créé en 1986, il a ouvert en 1989, c'est la collection d'un homme, donc Pab, qui a donné sa collection à sa ville natale. Collection de peintures et d'art graphique essentiellement, puisqu'il a donné tous les livres qu'il avait fait à la Bibliothèque nationale de France, et nous avons plusieurs dépôts. Et enfin, Maison Rouge, musée des Vallées-Cévenoles, qui raconte la vie en Cévennes depuis le XVIIIe siècle jusqu'après la Seconde Guerre mondiale, avec là encore des objets très variés. Ça peut être à la fois du mobilier domestique, toutes sortes de choses que l'on trouve dans un habitat d'époque. Et on a aussi toute une partie sur la filature, puisqu'on est dans une ancienne filature de soie. Donc il y a tout un volet qui parle de l'industrie et donc de la sériciculture en Cévennes.
0: Comment vous récupérez les objets qui sont exposés dans les musées? Est-ce que c'est... Par quel enchantement arrive-t-il dans un musée?
2: Alors, on peut récupérer les objets par différentes manières, différentes voies. Soit on peut les acheter, donc dans des galeries d'art. Là, je pense plutôt aux œuvres d'art. Mais aussi auprès de personnes privées qui voudraient vendre, se dessaisir d'un objet, d'une peinture. On peut aussi compter, et on compte beaucoup actuellement, sur la philanthropie, la générosité des gens qui ont une œuvre d'art et qui ont envie, finalement, par générosité, par souci de partage, de proposer ça à un musée. On peut avoir parfois des legs aussi, donc c'est toujours dans l'esprit du don, hein, mais c'est les gens après leur mort, finalement, qu'est-ce que cela va devenir, ils préfèrent le donner à un musée. Donc voilà, on peut effectivement envisager plusieurs manières de... On peut aussi avoir des collectes pour tout ce qui est archéologie, c'est par exemple lors de fouilles qu'on va récupérer des objets des fouilles qui vont sortir de terre, sachant que c'est un statut bien particulier, puisque les objets appartiennent pour moitié aux propriétaires du terrain, et puis pour moitié aux découvreurs. Donc voilà, tout ça est un petit peu plus compliqué. Il peut y avoir aussi des collectes, par exemple dans le cadre de l'ethnologie, on peut faire des enquêtes collectes auprès de... Alors soit, bon, nous c'est Maison Rouge, c'est les Cévennes qui nous intéressent, donc ça serait sur le territoire cévenol, mais pour des musées qui s'occupent de l'Afrique, l'Océanie ou ailleurs, voilà, vous avez des collectes. Ce qui est de plus en plus compliqué, hein, puisqu'aujourd'hui, les territoires lointains qui, généralement maintenant, gardent les collections sur place. Donc, on ne parle pas des spoliations. On cherche à les récupérer. De toute façon, c'est tout à fait... c'est tout à fait dans l'air du temps. Sachant que c'est intéressant ce que vous dites, parce qu'un objet, quand il est rentré dans une collection publique, il devient inaliénable. C'est-à-dire qu'il ne peut plus en ressortir.
0: Ah oui ?
2: Oui, c'est le plus haut degré de protection en France, pour un objet. C'est une spécificité française, dans d'autres pays aussi, mais par exemple, quand on voit certains musées comme Détroit aux États-Unis qui ont vendu des collections pour renflouer les caisses de la municipalité, ça, c'est absolument impossible en France. On ne peut pas vendre un Picasso pour pouvoir construire une nouvelle école. C'est pas comme ça que ça marche. Les œuvres restent dans les musées pour l'éternité.
0: En même temps, c'est rassurant.
2: Oui, mais alors, donc, quand on acquiert une œuvre, il faut savoir que c'est quelque chose de collégial, on ne le fait pas tout seul. On passe devant une commission à la Direction régionale des affaires culturelles, donc dans notre jargon, c'est la DRAC. La nôtre se situe à Montpellier. Il y en a une à Toulouse aussi, hein, pour l'Occitanie. Et donc, on présente le projet, on explique pourquoi c'est important que cet objet en particulier rentre dans les collections.
0: D'accord.
2: Et donc, il y a un vote et on a la réponse, c'est un peu comme le permis quelques semaines après. Et voilà.
0: Et les... Peut-être, je ne sais pas si vous avez la réponse, mais les objets qui ont été spoliés pendant les guerres et pendant toutes les invasions, les différentes invasions des pays africains, et qui maintenant les réclament, qu'en est-il ?
2: Alors, la question est très clair pour tout ce qui est spoliation pendant la Seconde Guerre mondiale. Là, en fait, les biens, à partir du moment où la personne peut justifier que la famille en était bien propriétaire, donc il faut des archives, des photos, etc., les biens sont rendus. Donc là, ils sont aliénés. Il faut savoir que toutes ces œuvres-là, généralement, portent un tampon à l'arrière. Elles sont marquées MNR, Musées Nationaux Réservés. Et d'accord. Donc, en fait, les musées sont dépositaires de ces œuvres-là, mais elles ne leur appartiennent pas. Elles appartiennent toujours aux familles en attendant qu'un survivant. Alors, plus on avance dans le temps, plus c'est compliqué parce que, évidemment, il faut prouver la. Voilà. Et pour ce qui est des objets, alors qui ont été spoliés lors de la colonisation. Parlons très, très ouvertement, hein. Quelle que soit l'époque. Vous avez, par exemple, la Grèce qui revendique les frises du Parthénon. Ils ont même créé un musée qui attend les frises. Là, du coup, c'est des tractations qui sont politiques. En France, on a rendu des têtes maoris en Nouvelle-Zélande. On a rendu des pièces au Bénin. Voilà. Donc, si les pays qui demandent la restitution sont en capacité d'accueillir ces objets, de les mettre en valeur dans le respect des normes internationales de conservation, donc il y a quand même tout. Voilà. Il y a une possibilité, effectivement, d'aliéner les objets et de les rendre.
0: D'accord. C'est pas seulement. Enfin, je veux dire, on s'assure qu'elles auront une place réservée, dédiée.
2: Oui. Après, c'est aussi des questions politiques de réclamer souvent pour faire plaisir à des communautés autochtones. Ce qu'il faut se dire, c'est que c'est important de rendre, effectivement, quand ça a été spolié et ouvertement. Après, il ne faudrait pas tomber dans l'écueil de se dire que pour voir des pièces du Bénin, il faut absolument aller au Bénin. Pour voir des pièces thaïlandaises, il faut aller en Thaïlande. Et pour voir des pièces. Enfin, on est aussi très heureux qu'il y ait des choses françaises qui soient dans tous les musées du monde. Donc, c'est aussi intéressant qu'il y ait une diversité des collections. Mais vous avez tout à fait raison, la manière dont elles sont entrées, il faut que ça soit une manière, ce qu'on appelle correcte, décente et propre. Et si ça ne l'est pas, il faut effectivement envisager une restitution.
0: Oui, oui, oui.
3: Carolisa, qu'est-ce qui est le plus passionnant pour vous dans ce métier? Qu'est-ce qui vous fait vibrer au quotidien?
2: Alors, ce qui me fait vibrer au quotidien, c'est justement ma mission, que je pense est très noble, de devoir conserver le patrimoine, le partager avec les gens d'aujourd'hui et le transmettre en le protégeant et en le conservant du mieux que l'on peut, toute l'équipe, pour les générations futures. Et c'est ça qui m'anime, à la fois aussi donc, des projets d'exposition, mais pas que, parce que ça c'est quelque chose qui est quand même assez éphémère, qui revient régulièrement, mais aussi par des projets plus de fond, que ce soit les restaurations, les acquisitions. Je vous avoue que quand j'ai préempté en salle des ventes des œuvres d'art, c'était en 2015, j'en garde un souvenir ému, et si je devais dire ce dont je suis le plus fier de ces 15 dernières années, je retiendrai principalement des enrichissements, des acquisitions effectivement qu'on a pu faire, et puis de très beaux projets effectivement avec différents partenaires, que ça soit les scolaires, on reçoit des milliers de scolaires tous les ans, donc voilà, je crois qu'il y a tout ce qui est éducation artistique et patrimoniale qui m'anime.
0: On va faire une petite pause musicale. Vous nous avez proposé une musique qui est confidentielle de Jean-Jacques Goldman, et nous reprendrons notre conversation juste après.

0: Bonjour, vous êtes toujours sur Radio Grille Ouverte, l'émission Tant qu'il y aura des femmes. Et nous sommes aujourd'hui en compagnie de Carole Isa, conservatrice des musées d'Alès Agglomération. Alors Carole, vous nous avez dit que ce qui vous faisait vibrer dans votre métier, c'était la conservation des objets précieux que les musées recèlent. Mais votre travail, c'est aussi d'organiser des expositions. Et là, il y en a une qui vient d'être inaugurée la semaine dernière, qui est consacrée à un illustre inconnu, enfin, qui peut-être est connu de certains, mais en tout cas du grand public très méconnu, un certain Iliasde, qui est un Géorgien que vous nommez que vous qualifiez de poète architecte du livre. Est-ce que vous pouvez nous en dire un peu plus sur cette expo qui est donc au musée PAB à Alès ?
1: Oui, alors ce qui est intéressant dans le choix d'Iliasde, donc Ilias Danevitch, mais il avait un nom un peu compliqué, donc il l'a quelque part francisé avec ce pseudonyme quand il arrive en 1921 en France. Il vient donc du Caucase. Il a créé des livres d'artistes, tout comme Pierre-André Benoît. Donc on est là sur quelque part une exposition comparatiste où on va pouvoir exercer notre regard et faire des comparaisons et un peu le jeu des sept différences avec ce qu'on voit d'habitude autour de Pierre-André Benoît, sachant que Iliasde a collaboré avec de grands artistes qui sont les mêmes que ceux que nous avons dans la collection, Survage, Brienne, Picasso, Braque, bref, et d'autres, vous verrez, Max Ernst notamment, une très belle salle sur Max Ernst. Et donc, on met en valeur le travail d'un typographe. Donc la typographie, c'est l'art d'agencer les lettres et de les imprimer ensuite. Et en fait, c'est tout un travail, c'est toute une subtilité, une recherche qu'il faut arriver à appréhender. Et c'est vrai que c'est une exposition exigeante, un peu pointue, mais je conseille à tous les auditeurs de réserver la visite guidée avec notre inimitable Émilie qui saura les conduire et leur décrypter les différentes vitrines et différentes salles de cette exposition.
2: Alors justement, la visite guidée, elle se déroule quel jour, à quelle heure, est-ce qu'il faut s'inscrire, comment ça se passe ?
1: Alors, nous avons tout un programme varié, parce que c'est pas toujours le même jour. Ça dépend.
2: Il faut regarder notamment sur Alès Agglo.
1: Il faut regarder sur le site du musée. Voilà.
2: Sur le site du musée.
1: musée.prab.fr. Là, actuellement, on en a plutôt une par semaine, mais pendant juillet et août, on monte en puissance parce qu'il y a aussi les touristes, donc on en a deux à trois par semaine.
2: Est-ce que la visite est gratuite, payante ? Comment ça se passe ?
1: Alors, il y a l'entrée au musée et ensuite la visite est à 2 €. En plus.
2: Je voulais vous demander, qui est-ce qui décide du choix des expositions ? Cet illustre inconnu qui nous vient de nulle part, pour nous, qui est néophyte. Comment vous avez pu obtenir une exposition dans un des musées de l'Agglo ?
1: Alors, pour la décision, après, moi, je fais des propositions de sujets auprès de ma direction, de mon élu à la culture, qui généralement sont toujours très enthousiastes, parce que évidemment on travaille notre propos, hein, ça ne tombe pas comme ça. Et ensuite, il faut qu'on aille auprès des différents prêteurs et qu'on leur demande le prêt de telles et telles œuvres, et on fait un agencement. C'est comme un bouquet, si vous voulez, où on va avoir 15 ou 20 sortes de fleurs. Et bien là, il va falloir aller frapper à la porte de 15 à 20 institutions et prêteurs privés et leur demander le prêt de leurs objets précieux. Faut-il encore que ces objets d'art ne soient pas présentés au même moment dans leur propre collection, qu'ils soient en état de voyager, pas trop abîmés. Enfin, voilà,
2: il y a beaucoup de contraintes.
1: Oui, il y a beaucoup de contraintes. Et donc, pour préparer une exposition comme celle que l'on présente là, on a réfléchi au sujet il y a 2 ans déjà. Et depuis 18 mois, vraiment, on est dans l'orchestration. Pour vous donner une idée, une institution comme la Bibliothèque nationale de France, qui est notre plus gros prêteur, il faut envoyer au minimum 10 mois avant la date de l'exposition la demande pour qu'ils aient le temps d'instruire le dossier, parce qu'ils sont tellement sollicités. C'est pareil avec le Centre Pompidou. Donc là, vous voyez, on a ces deux prêteurs-là. En gros, avant le début de l'exposition, un an avant, il faut déjà qu'on ait envoyé les demandes de prêt. Donc il faut déjà qu'on sache quelles œuvres on veut exposer. Donc on a écrit le propos. Donc, quand je vous dis 18 mois à 2 ans avant, c'est pas délirant.
2: Et l'expo, elle dure combien de temps, en principe ?
1: En principe, ça dure 3 à 4 mois, mais celle-ci, on a joué un peu un coup de poker et on a bien fait, puisqu'ils ont tous accepté de jouer le jeu. On a doublé le temps d'exposition et à la moitié, la semaine du 20 juillet, on va tourner les pages. On a fait venir certaines œuvres en double, et donc on a les doubles dans la... Donc quand je dis en double, c'est parce que ce sont des gravures, donc ce sont des multiples, donc il existe plusieurs tirages de la même œuvre. Quand c'est une peinture, elle peut être exposée pendant des mois et des années, elle ne s'abîme pas, mais tout ce qui est sur papier est très fragile. Donc les œuvres les plus fragiles vont être changées en milieu de parcours.
2: D'accord.
1: Donc quelque part, vous aurez presque deux expos en une. Si vous venez avant le 20 juillet et que vous revenez après le 20 juillet, c'est toujours le même propos. Les œuvres veulent dire la même chose, ce sont souvent les mêmes livres, mais on aura changé de page et donc vous ne verrez pas exactement la même chose.
2: La même chose, d'accord. Donc, ce qui veut dire, si je comprends bien ce que vous venez de nous expliquer, c'est que vous êtes déjà en train de préparer, de réfléchir à la prochaine expo.
1: Oui, évidemment. On est déjà sur la suivante, même sur les deux suivantes. Donc voilà, pour 2027, j'ai rencontré déjà un artiste et on est en train de caler un petit peu ensemble les choses. Et puis, je suis en train de travailler sur les recherches sur un autre artiste de la collection qui est décédé et il va falloir bientôt demander les prêts.
2: Et ça, c'est pour le musée PAB, qui, somme toute, me semble-t-il, est dynamique pour la ville d'Alès, puisque le musée du Colombier, il est un peu plus, sous le boisseau, là, pour le moment. On entend un peu moins parler de lui, mais on entend aussi parler de Maison Rouge, où il se passe certains événements, mais les collections ne bougent pas trop. Puisque c'est l'histoire des vallées Cévenoles, donc là, il n'y a pas trop de mouvement.
1: Alors, dans l'exposition permanente, il y a peu de mouvement, effectivement. Ce sont les objets qui sont présentés depuis l'ouverture. Après, il y a l'espace d'exposition temporaire, puisque Maison Rouge a la chance de disposer d'un espace spécifique pour les expositions temporaires, ce qui permet effectivement de ne pas décrocher. Comme au musée PAB, en fait, au musée PAB, il faudrait ne pas bouger normalement la collection permanente, mais... Comme c'est un bâtiment du 18e, on est contraint par la place. Si on veut faire des expositions d'envergure comme celle que l'on présente là, on est somme toute contraint de décrocher les collections permanentes pour accrocher l'exposition temporaire. Mais quand vous allez dans beaucoup de musées, finalement, on ne décroche pas. Vous allez au musée Fabre à Montpellier, vous avez les collections permanentes et un espace d'expo temporaire. Donc, en fait, le fonctionnement de Maison Rouge est un fonctionnement tout à fait normal avec une collection qui est dans une présentation permanente ou semi-permanente pendant plusieurs années et des expositions temporaires sur certains sujets précis. Et la prochaine exposition donc, commencera le 18 juin à Maison Rouge sur Samuel Bastide et la lanterne magique. Donc là, on vous laissera découvrir. C'est un tout autre univers par rapport à l'exposition dont on vient de parler sur Iliade.
0: Au musée Maison Rouge, pour attirer le chaland, pour faire venir plus de monde et qui pousse les portes du musée, vous avez une idée très originale cette année. C'est de créer un jeu à l'intérieur du musée qui s'appelle Les Aventuriers de l'Extramonde. Donc vous avez fait créer ce jeu par deux personnes créatrices de jeux. Et il est en cours, donc pendant 2 ans au musée. Expliquez-nous en quoi c'est chouette d'aller au musée Maison Rouge pour jouer en famille ou entre amis.
1: Oui, on pense toujours qu'on va au musée pour apprendre des choses. Alors non, déjà, on peut venir aussi pour se délecter d'un point de vue esthétique. Et puis là, on peut venir pour jouer. Donc ce jeu, c'est en fait l'histoire d'une famille, la famille du jeune Charlie, la famille Tournemuse. Et il cherche l'élixir de soie pure parce qu'il y a un petit problème au niveau de la... création de la soie. On est parti évidemment des collections du musée. Alors on est quand même dans un tout autre univers, l'univers j'arrive pas à le prononcer parce que je suis pas... Mais en tous les cas, on a donc cette quête où chacun des membres de la famille va devoir chercher un ingrédient pour faire cet élixir. Et donc c'est un jeu collaboratif. Donc soit on peut jouer à 7 ou cette équipe, on n'est pas obligé de jouer tout seul, on peut être à plusieurs par équipe, soit on joue tout seul et on revient 7 fois. Donc on achète son pack et on peut on peut aussi venir jouer une seule fois parce qu'on est touriste et de passage. Et ça permet en fait de parcourir tout le musée, parce que la commande était la suivante. Il faut que les gens passent dans toutes les pièces, circulent dans tout le musée et il faut qu'il y ait des énigmes à résoudre avec les objets, avec ce que l'on voit et ce qu'on a sous les yeux. C'est pas un jeu qu'on pourrait transporter au musée PAB, au musée du Colombier dans sa forme actuelle. Après, le concept, évidemment, c'est comme tous les jeux d'aventure de ce calibre-là. Alors, certains me disent que c'est un escape game. Alors, oui, c'est comme un escape game. Il y a des énigmes, mais il faut les résoudre. Mais on n'est pas enfermé au musée. Donc, on peut en sortir. Mais voilà, il y a cette dimension un petit peu d'aventure. Si certains veulent la pimenter avec une question de rapidité, ils le peuvent. C'est pas dans le programme initial. Et on peut vraiment choisir le niveau de complexité. Hein, donc le plus jeune, le petit Charlie, c'est pour les enfants, à partir de 8 ans. Tant que les enfants ne sont pas lecteurs, oui, 8 ans, c'est vraiment le minimum. Et après, là, on voit, hein, on a des ados qui se piquent au jeu et qui reviennent parce qu'il y a différents types d'alphabets, il y a des choses, c'est des cryptogrammes visuels, il y a plein de choses à faire. Et ça prend, alors, pour les plus expérimentés et qui sont rapides, 45 minutes jusqu'à 1h15, 1h30 par personnage.
0: Quel retour vous avez ?
1: Alors, ils sont pour le moment très positifs. La seule chose, c'est quand on a des familles avec différents âges dans une seule et même famille. Voilà, il faut faire quand même des équipes parce que si on laisse les plus jeunes se débrouiller, un enfant de 7-8 ans va être en difficulté. Donc, il faut arriver à composer les équipes de manière, paritaire, égalitaire. Mais ça marche très, très bien et les gens sont pour le moment très contents.
2: Il dure jusqu'à quand, ce jeu ?
1: Alors, on l'a programmé pour le moment, on l'aura jusqu'en 2028.
2: Il n'est pas simplement pour les périodes de vacances ?
1: Non, il a lieu tout le temps. Et comme ça, comme il y a 7 personnages, et bien des petits-enfants qui viennent juste pour les vacances scolaires chez les grands-parents à Saint-Jean-du-Gard, par exemple, et bien peuvent prendre, sont venus là au mois d'avril pour les vacances, reviendront au mois de juillet, et puis à Noël, et l'année prochaine, donc ils pourront faire les 7 personnages sur 18 mois, c'est pas un problème. Puisqu'une fois qu'ils ont leur pack, ils peuvent rentrer au musée pour faire leur personnage quand ils veulent.
2: C'est ça qui est intéressant aussi, le fait que ça puisse continuer en dehors du temps. Très, quelquefois, les activités sont très ciblées sur des dates précises, alors que là, bon, 28, ça fait loin.
1: Oui.
2: On a le temps d'y revenir. Peut-être 30 secondes, vous nous parlez du travail avec les scolaires, parce que je pense que notre temps est précieux.
1: Bien sûr, nous avons une mission de médiation auprès des scolaires et auprès des jeunes publics très importante, puisque les visiteurs, mais au-delà de penser simplement musée, les citoyens de demain sont les enfants d'aujourd'hui, et que à la fois pour qu'ils aient une notion de qu'est-ce que l'art, qu'est-ce que le patrimoine, qu'est-ce que notre histoire, hein, au musée des Vallées-Sévenoles évidemment, c'est dès l'enfance qu'il faut s'habituer à venir pratiquer, si je puis dire, les musées. Et donc, nous les recevons alors en visite simple, visite et atelier, selon la demande des enseignants. Certains enseignants ont des demandes très spécifiques et on s'adapte, ou d'autres sont vraiment dans la découverte du musée. Et nous avons à la fois des médiatrices qui s'occupent des primaires, des médiatrices qui s'occupent du secondaire. Donc, on accueille les enfants à partir de 3 ans et puis jusqu'après les études même universitaires. Il y a des groupes parfois qui ont des demandes très ciblées. Donc voilà, il faut juste penser à réserver, parce qu'évidemment, un groupe, pour l'accueillir dans les meilleures conditions, il faut qu'on l'anticipe. Mais par contre, c'est absolument gratuit pour les enfants, et la visite, l'accès au musée et l'atelier.
0: Et ça représente combien de centaines ou de milliers d'enfants par an, Carole ?
1: Alors, sur le musée du Colombier et musée Pierre-André Benoît à l'Est, on est entre 7 000 et 9 000 par musée.
2: Donc,
1: par musée.
2: C'est beaucoup, hein.
1: Ah oui, on en reçoit pendant la période scolaire, on en reçoit tous les jours, sauf le mercredi, hein, mais le lundi, mardi, jeudi, vendredi, plusieurs classes par jour. Et à Maison Rouge, comme on est là cette fois-ci à Saint-Jean-du-Gard, et donc il y a la question du transport qui est essentiel pour les classes, on reçoit entre 3 000 et 4 000 scolaires par an. Donc si on compte, on arrive presque à 20 000 scolaires sur les 3 musées.
2: Avant de nous séparer, juste, je voulais vous poser la question qui tue. Est-ce qu'une femme a un rôle particulier dans la fonction que vous occupez ? Est-ce que vous vous sentez différente d'un homme dans cette position-là ? Est-ce que vous avez des relations compliquées avec vos homologues masculins ? Ou est-ce que c'est...
1: Alors, ayant toujours été une femme, dans cette vie-là en tous les cas, je ne peux pas vous dire si ça aurait été différent si j'avais été un homme. Il ne me semble pas. Et la profession aujourd'hui de conservateur est surtout occupée, je dirais, à 70 ou 80% par des femmes, ce qui n'était pas le cas évidemment il y a 50 ans. Oui. Donc la relation avec mes homologues, c'est surtout des femmes. Donc c'est... Mais avec les hommes, ça se passe très bien. Je crois qu'on a la même... la même appétence, le même goût pour défendre le patrimoine. Et non, en tant que femme, ça n'a jamais posé de problème d'exercer ce métier-là en tant que femme.
2: Merci beaucoup, Carolisa. Merci à François, qui est à la technique, le seul homme du studio. Merci, Christine, et à bientôt pour de nouvelles aventures avec Tant qu'il y aura des femmes.
0: À bientôt.

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Il est midi.

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1: Bonjour à toutes, bonjour à tous, bienvenue sur les ondes de RGO, vous écoutez l'agenda. Ce mardi 11 août, dans le cadre des Mardis des Fumades, la Maison de l'Eau présente un concert de Fatoum Fatras dans le théâtre de verdure d'Allègre-les-Fumades. Fatoum Fatras puise son inspiration dans les chants des musiques traditionnelles de Turquie, de Grèce et du Kurdistan. Les musiciens et musiciennes s'inspirent du courant psychédélique anatolien des années 70, sans oublier leur goût prononcé pour le rock progressif. Un ensemble puissant et groovy, sublimé par une voix au mélisme typique de ses répertoires. Début du concert à 21h, tarif entre 6 et 8 euros et c'est gratuit pour les moins de 16 ans. Dans le cadre des Mardis des Fumades, la Maison de l'Eau présente un concert de Fatoum Fatras. C'est ce soir, c'est à 21h dans le théâtre de verdure d'Allègre-les-Fumades. Mercredi 12 août, dans le cadre du festival L'Échalape est belle, la compagnie Balagan présente un concert de Maril Abbas Trio au théâtre de verdure de Sénéchas. Ce trio est né d'une rencontre coup de cœur en 2014 et d'une envie effrénée de jouer autour de l'accordéon et de son grand répertoire. Désireuse de le faire connaître au grand public, Maril Abbas, jeune soliste et musicienne de bal aguerrie, réunit en 2014 le guitariste Joris Vikenel et le violoniste Benoît Joss, aussitôt conquis par sa flamboyante passion. Et ses trois complices font un savant et gai mélange de leurs influences diverses. Ils improvisent dans des morceaux virtuoses, font pleurer ou danser les valses et les swings de grands maîtres. Ils proposent des arrangements audacieux de pièces de concert écrites pour accordéon, tout en naviguant autour des musiques traditionnelles du monde avec une aisance concertante. C'est un beau voyage. Le trio remporte le premier prix du concours national Jazz à Vannes en 2014, se produit à Jazz à Vienne en 2015, en finale du concours Réseau Jazz Focal et joue à l'occasion des trophées du Sunside 2015. Début du bal à 21h, tarif entre 8 et 12 euros, c'est gratuit pour les moins de 12 ans et buvette et restauration vous attendent sur place. Dans le cadre du festival L'Échalape est belle, la compagnie Balagan présente un concert de Maril Abbas Trio, c'est demain, mercredi à 21h au théâtre de verdure de Sénéchas. Mercredi 12 août, Lédignan Seine présente les saveurs nocturnes de Lédignan au cœur du foyer communal de Lédignan. Dans une ambiance estivale, retrouvez un programme alliant marché nocturne, dégustation de vin, artisanat, produits du terroir, gastronomie et animation musicale. À retrouver en live sur scène ce mercredi, le JMB Musique. Un espace à destination des enfants est également à disposition. L'entrée est libre. Lédignan Seine présente les saveurs nocturnes de Lédignan. C'est au cœur du foyer communal de Lédignan. C'est ce mercredi. Samedi 15 août, les agités du local de Belvezet présentent un concert de Marie Carnage. Marie Carnage revient aux sources du jazz de la Nouvelle-Orléans en reprenant les grands classiques jazz et ragtime des années 1920-1930. Les concerts de Marie Carnage nous replongent au cœur du mythique French Quarter de la Nouvelle-Orléans où, en ce début de 20e siècle, les plus passionnés découvraient le ragtime et les brass bands. Le jazz des cinq continents de l'époque se passait dans la rue, lieu central et la meilleure façon d'écouter de la musique jusqu'à l'apparition des clubs. Ouverture des portes à 19h, buvette et restauration sur place. Entrée libre comme d'habitude. Les agités du local accueillent Marie Carnage en concert, c'est ce samedi à 21h et c'est à l'Arbousier à Belvezet. Tous les vendredis, samedis et dimanches jusqu'au 19 août, le temple de Vézénobre expose les œuvres de Henri Lindegaard. Pendant 30 ans, Henri Lindegaard a officié en tant que pasteur à Vézénobre tout en s'adonnant à la peinture. Aujourd'hui, le temple de Vézénobre vous invite à vous replonger dans l'univers de ses aquarelles et de ses dessins à l'encre. Retrouvez l'exposition de Henri Lindegaard au temple de Vézénobre tous les vendredis, samedis et dimanches, c'est de 10h à 13h et de 16h à 19h, et ce jusqu'au 19 août. Midi, passé de quelques minutes, vous venez d'entendre l'agenda. On vous souhaite à toutes et tous un excellent appétit. On vous laisse en compagnie de la chronique de Didier Netto. Sputnik 2, il s'agit d'une rediffusion. Il s'agit de Richesse géologique du Gard. On vous rappelle qu'à 14h, vous entendrez 10 minutes du journal de Radio France Internationale, suivi par une rediffusion de Jazz dans mon jardin, une émission proposée par Renaud Buronfosse.

0: Bonjour Didier.
1: Bonjour.
0: Où nous emmènes-tu aujourd'hui ?
1: On continue de découvrir le patrimoine géologique du Gard. Et cette fois-ci, on va aller aux confins de l'Ardèche et du Gard. On va aller vers le village de Coury. On va dépasser même un petit peu ce village et on va aller se garer au lieu dit Pierre Morte parce que l'on va monter sur la colline de la chapelle Saint-Sébastien de Coury.
0: Qu'est-ce qu'on peut y découvrir dans ce lieu ?
1: Alors cette colline, 447 mètres d'altitude, ça va, la montée n'est pas trop difficile quand même. Elle porte le nom de Saint-Sébastien puisqu'il y a une petite chapelle. Et depuis 1989, il y a deux demi-tables, l'une orientée plutôt vers l'ouest, l'autre vers l'est, d'orientation et à consonance géologique parce qu'elle permet de découvrir la région d'une façon ample. On va pouvoir voir tout un tas de formations qui remontent pour certaines jusqu'à 500 millions d'années.
0: De quel événement géologique ce lieu évoque-t-il ?
1: Alors, il y a beaucoup d'événements géologiques à travers ce que l'on observe. Alors, on va commencer par la partie ouest-nord-ouest, où là, on voit les montagnes Cévenoles qui sont découpées par l'érosion à longue serre et dominées par le mont Lozère. La plupart sont formées de terrains primaire, métamorphique, le schiste, le mica-schiste des Cévennes. Et puis aussi de roches magmatiques, plutoniques, ce qu'on appelle le granit. Et ça, c'est plutôt le mont Lozère. Et puis au premier plan, on va avoir des petites collines. Et là, ces collines sont composées des premiers terrains sédimentaires. Ce sont des grès, des sables consolidés, qui datent de 260 millions d'années à peu près. C'est ce qu'on appelle les grès du Trias. On a d'ailleurs marché dessus en montant jusqu'à la chapelle. Et même, on a des formations aussi de grès, un petit peu plus ancienne, qui date du Carbonifère, juste derrière, là où on a eu quelques exploitations de charbon. Et c'est ainsi qu'on découvre donc une histoire géologique qui s'étend de 500 millions d'années, c'était les premiers terrains qui existaient, puis qui ont été métamorphisés par la surrection d'un massif dit hercynien, l'apparition du granit qui va former justement le mont Lozère, et puis son érosion, et puis le dépôt de ces roches sédimentaires. Donc on navigue à travers 500 à 260 millions d'années. Alors, si on se tourne de l'autre côté, eh bien, sur la table sud-est, là, on voit des terrains complètement différents. Puisque, au niveau de la chapelle Saint-Sébastien, il y a une petite faille, là, ces grès du Trias sont en contact direct avec des calcaires du Jurassique. Le Jurassique, c'est plutôt 160, 170 millions d'années. Et c'est ce que l'on va voir se dérouler sous nos yeux en regardant vers l'est. Et puis, des terrains qui sont superposés, qui sont aussi des calcaires, qu'on appelle des calcaires du Bériasien. Bérias n'est pas loin, c'est les premiers étages du Crétacé. Et tout ça se termine par le Cerf d'Uzège, c'est la première petit relief que l'on va voir vers l'est et qui marque en fait la faille des Cévennes. Et puis si on va au-delà, eh bien il y a la plaine de Barjac, c'est le fossé d'Alès-Barjac. Et puis plus loin encore, par beau temps, on va deviner le Vercors et les Alpes. Alors on domine également toute cette plaine dite de Saint-André de Cruzières, dans lequel s'est creusé le réseau de la Coquelière. La grotte de la Coquelière est à nos pieds. C'est une structure en fait complexe où il va avoir des pertes, c'est-à-dire que l'eau s'infiltre à l'intérieur du massif, des résurgences, là c'est l'eau qui ressort du massif, et puis un réseau de grottes superposées, d'avennes, et c'est le cas du massif et du réseau de la Coquelière. Tout ce que je viens de dire, panorama à la radio, c'est pas facile. Donc moi, je vous invite à aller à la chapelle Saint-Sébastien de Coury, regarder ces tables d'orientation et bénéficier de ce magnifique paysage.
0: Et tu aurais une anecdote en plus, en guise
1: de
0: conclusion ?
1: Alors, en plus, alors elle n'est pas géologique cette anecdote. En 1722, le village venait d'échapper à la redoutable peste qui avait fait des ravages dans toutes les vallées voisines. Et pour remercier le ciel de cette protection, c'est à ce moment-là que la chapelle fut édifiée. Et puis il y a une autre tradition orale qui circule à Coury, c'est qu'à la fin du XVIIIe siècle, l'abbé Murjas rapporta d'Italie une recette infaillible d'une omelette pour guérir de la rage. Celle-ci était tellement réputée que les gens faisaient parfois un long voyage pour venir la consommer. Alors, il fait bon vivre à Coury quand même, puisqu'il n'y a plus la peste et il n'y a plus la rage.
0: Eh ben, merci Didier.
1: Au revoir.
0: Au revoir.

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Nick Cave and the Bad Seeds, He Wants You, c'est ce que vous venez d'entendre sur les ondes de Radio Grille Ouverte. Il est 13h59, passé de 40 secondes précisément, et vous allez retrouver dans quelques instants le journal de Radio France Internationale, 10 minutes d'infos qui seront suivies en ce mardi par Jazz dans mon jardin.

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Il est 14h. Quatorze heures.

0: pouvoir d'Ahmed El-Shara. Au sommaire également, l'angoisse des proches de Colombiens victimes du tremblement de terre d'hier. 132 morts pour l'instant recensés dans ce séisme. Les secours venus en nombre de tout le pays poursuivent leur recherche de survivants.
1: Dans ce journal, nous prendrons aussi la direction de la Russie, où les voix dissidentes peinent encore à se faire entendre.
0: À l'approche des élections législatives, un nouveau parti a été empêché de se présenter, et pas n'importe lequel. Yabloko, fermement opposé à la guerre en Ukraine. L'Ukraine, on en parlera aussi pour évoquer ces nouvelles exhumations dans l'est du pays. Près de 100 000 civils polonais y avaient été tués pendant la Seconde Guerre mondiale. Des fouilles qui pourraient apaiser les relations entre Kiev et Varsovie, vous allez l'entendre. Nous irons ensuite au Sénégal, où la hausse des températures des océans contraint les pêcheurs à se réorganiser.
1: Et puis aux États-Unis, quand de jeunes lycéens servent à envoyer un message politique pour Donald Trump.
0: Les Patriot Games organisés en ce moment dans le cadre des célébrations des 250 ans de l'indépendance du pays, de quoi relancer le débat sur la question des sportifs transgenres.
1: C'est une première depuis la chute de l'ancien régime en Syrie il y a un an et demi.
0: Le président déchu, Bachar el-Assad, condamné à mort par contumace par le tribunal pénal de Damas pour crimes de guerre et crimes contre l'humanité. Le verdict est tombé aujourd'hui dans le cadre d'une vague de sanctions judiciaires contre d'autres responsables aussi de l'ex-dictature comme son frère Maher et leur cousin Atef Najib. Alors Assad et son frère, eux, sont réfugiés en ce moment en Russie. Ils ont donc été jugés par contumace. Mais Najib, lui, était bien présent à l'audience. Abla Junaidi, ce procès a été présenté comme une étape majeure de la justice transitionnelle en Syrie.
2: Oui, car il s'agit du procès de figure de la répression du soulèvement de 2011 à l'origine de la guerre qui a ravagé le pays. Atef Najib, seul à comparaître ce mardi, est condamné à la mort par pendaison. Il était à la tête de la branche de la sécurité politique à Deraa. C'est lui qui a ordonné l'arrestation, puis la torture à mort des adolescents de la ville, puis la répression des premières manifestations anti-régime. Bachar et Maher el-Assad, eux, ont fui à la chute de leur régime en décembre 2024. Moscou leur a accordé l'asile. Les nouvelles autorités syriennes demandent désormais à la Russie de les remettre à la justice syrienne. Une justice, des procès et des verdicts qui sont loin de faire l'unanimité. Le système judiciaire syrien n'est pas conçu pour prendre en main de telles affaires, disent plusieurs organisations des droits humains. Depuis le début de ces audiences, les critiques se font entendre sur la précipitation avec laquelle les procès se tiennent, alors que les 14 ans de guerre et les 40 ans de règne des Assad nécessitent de prendre le temps afin de pouvoir connaître toute la vérité, nous confiait ce matin un membre de l'opposition à Bachar el-Assad.
0: Abla Junaidi, sont attendus prochainement les jugements contre deux autres figures de l'ancien régime, l'ex-grand moufti de Syrie et Wassim al-Assad, un autre cousin de l'ancien président syrien. Un navire touché par un projectile en mer Rouge. Des victimes ont été signalées selon une agence maritime britannique. Ça s'est passé tout à l'heure près du détroit de Bab el-Mandeb au large des côtes du Yémen. Aucune revendication pour l'instant, mais cela intervient dans un contexte de multiplication des attaques des rebelles houthis ces dernières semaines dans cette même zone. Toujours au Moyen-Orient, un mot sur cette décision qualifiée d'historique par le ministre de la Justice libanaise. Le Parlement vient de voter ce mardi l'abolition de la peine de mort. C'est une première au Moyen-Orient. Et puis, toujours au Liban, un mot sur cette double frappe israélienne dans le sud du pays. Selon l'agence de presse officielle locale, une ambulance a été touchée à Nabati, attaque qui a fait deux blessés. Le ministère libanais de la Santé dénonce une violation du cessez-le-feu en vigueur. Et face à ces offensives de l'État hébreu qui se multiplient ces dernières semaines, Beyrouth menace de ne pas participer au prochain round de négociations à Rome sous l'égide de Washington.
1: En Colombie, chaque minute compte pour retrouver des survivants du séisme qui a secoué le pays hier.
0: L'état d'urgence décrété et les secours à pied d'œuvre dans cette course contre la montre. Le dernier bilan fait état de 132 morts, plus de 570 blessés dans ce tremblement de terre de magnitude 7,4. C'est le Choco, région de l'ouest du territoire, qui a particulièrement été touché. L'heure est donc à la prise en charge des sinistrés et à la recherche d'éventuels survivants sous les décombres. Une attente angoissante pour les proches de victimes, Théo Conscience.
3: Depuis Bogota, María José Llantos a ressenti le tremblement de terre. Si la capitale colombienne a été touchée par les secousses, les dégâts y sont beaucoup moins importants que dans l'ouest du pays, et notamment dans la ville de Cali, où vit sa famille.
4: J'ai eu très peur car le réseau téléphonique est tombé en panne et qu'on ne pouvait pas envoyer de messages. Pendant une heure et demie, je n'avais aucune réponse. Heureusement, ils vont tous bien.
3: À Cali, au moins 35 personnes sont mortes et 700 ont été blessées. Une vingtaine de bâtiments se sont effondrés et

0: Des secouristes sont à pied d'œuvre depuis hier pour tenter de retrouver 188 personnes portées disparues.
1: La casa de mi tía, pues, le cayó el techo.
2: Le toit de la maison de ma tante s'est effondré. Dans les quartiers voisins, beaucoup d'immeubles se sont effondrés aussi. Des boulangeries, des centres de santé. Ici à Bogota, il y a beaucoup de centres d'aide. Je vais y aller pour donner quelque chose parce que Cali, Manizales, El Choco et toute la région du café ont été durement touchés.
0: Le nouveau président colombien, Abelardo de la Espriella, s'est rendu à Cali quelques heures après le tremblement de terre et a annoncé une série de mesures d'urgence pour venir en aide aux victimes.
3: Et parmi les mesures annoncées, la création d'une subvention d'aide à la location. Elle doit permettre aux victimes de se reloger le temps des travaux de reconstruction des logements affectés par le séisme, dont le bilan vient d'augmenter. Selon des associations de maires locaux, il y aurait 169 morts en tout.
4: Et on reparle de ce séisme en Colombie avec notre invité dans 10 minutes. Vous écoutez toujours RFI, il est 15h07 à Ankara, en Turquie. C'est une étape majeure pour mettre fin à plus de 40 ans de conflit, étape qui a été franchie hier.
3: Une loi historique adoptée par les députés pour réintégrer des combattants du PKK, le parti des travailleurs kurdes. Alors concrètement, le texte encadre le retour à la vie civile de ceux qui ont renoncé aux armes. Près de 3500 ex-membres de la guérilla pourraient être concernés. Ils devraient être libérés lors d'une première phase de ce processus. Mais le mystère reste en revanche entier pour les leaders du PKK, à commencer par le chef historique et fondateur du mouvement, Abdullah Öcalan. Emprisonné depuis 27 ans maintenant, il avait pourtant appelé l'an dernier ses partisans à déposer les armes. Mais le pouvoir refuse encore toute concession. Le symbole auprès de l'opinion publique serait encore trop fort, estime le politiste turc Ahmet İnsel. On l'écoute.
5: Abdullah Öcalan a toujours dit qu'il ne voulait rien pour lui-même. Je pense qu'il est conscient que dans la campagne politique turque actuelle, le fait de libérer Abdullah Öcalan, qui est condamné à une perpétuité renforcée, aura un impact politique très négatif pour le pouvoir. Et donc, je pense que pour Öcalan, en même temps, le fait de ne pas demander pour lui-même une amnistie ou une libération conditionnelle, c'est aussi une tactique pour montrer qu'il ne fait pas ça pour lui, mais pour la nécessité de l'avenir du mouvement kurde, des revendications kurdes, et en même temps pour apparaître comme un peu le faiseur de paix en se sacrifiant.
3: Le politiste turc Ahmet İnsel, interrogé par Nicolas Feldman.
4: En Russie, les électeurs appelés à voter dans un peu plus d'un mois pour choisir leurs députés. Un scrutin dont l'issue semble déjà connue d'avance.
3: Des élections organisées du 18 au 20 septembre prochain, sans grand suspense. Paul, vous l'avez dit, l'opposition a en effet été réduite comme peau de chagrin lors de ces derniers mois de campagne. Nouvelle illustration hier avec cette décision rendue par la Cour suprême. Yabloko, le seul parti anti-guerre, est accusé d'avoir bénéficié de financements étrangers, ce qui pourrait donc l'empêcher de se présenter aux législatives. Jean-Didier Revoin.
6: Lors de l'audience de la Cour suprême de Russie, qui s'est tenue hier à Moscou, les dénégations du président de Yabloko n'auront servi à rien. Nikolaï Rybakov a répété devant les juges qu'à l'instar de Vladimir Poutine, son parti estimait qu'il fallait entamer des négociations avec l'Ukraine, tout en soulignant son incompréhension de voir cette position qualifiée d'extrémiste par le plaignant. Le parti conservateur nationaliste Rodina l'accusait en plus de bénéficier de financements venus de l'étranger et d'avoir dépassé le plafond financier qui lui est alloué pour la campagne en cours. Autant d'accusations validées par la plus haute instance judiciaire russe, même si Yabloko a toujours réfuté ces accusations portées contre lui. Le parti a d'ores et déjà annoncé qu'il ferait recours contre cette décision qu'il exclut du champ politique national, mais ses chances d'obtenir gain de cause sont quasi inexistantes au vu du fonctionnement de la justice russe, qui n'invalide pratiquement jamais ses décisions antérieures. Quant à l'impact de cette exclusion sur le scrutin, il sera très faible, poussant à l'abstention les 3 à 6% d'électeurs qui auraient été susceptibles de voter pour le parti qui a porté les espoirs des libéraux russes après l'effondrement de l'URSS. Jean-Didier Revoin, Moscou, RFI.
3: Une décision de la Cour suprême qui a poussé des centaines de personnes à descendre dans la rue, manifester leur mécontentement donc devant l'institution qui siège à Moscou. Et pendant ce temps, la Russie poursuit ses frappes sur l'Ukraine. 9 personnes ont été tuées à travers le territoire la nuit dernière.
7: Vous venez d'entendre le journal de Radio France Internationale. Il est 14h, passé de 10 minutes. Vous retrouvez les ondes du 88.2. Et sur RGO, à suivre, eh bien, c'est Jazz dans mon jardin, une rediffusion de l'émission animée par Renaud Buron-Fausse. Il vous propose aujourd'hui de découvrir le trombone dans le jazz.

C'est l'émission de Jazz dans mon jardin que vous retrouvez sur 88.2 Radio Grille Ouverte. C'était une spéciale trombone. On va commencer avec Tommy Dorsey dans un morceau que c'est After You're Gone.

Et voilà, nous voilà revenus avec François, qui est à sa place. Et donc, on va écouter maintenant un autre Américain qui s'appelle Jack Teagarden dans un morceau qui s'appelle « Dark Eyes ».

Vous êtes toujours sur Radio Grille Ouverte 88.2 dans l'émission de Jazz dans mon jardin et vous écoutez une spéciale trombone. Maintenant, on va passer à J.J. Johnson, un tromboniste bien connu qui était arrangeur aussi et compositeur et qui joue avec Pierre Michelot quand il était de passage à Paris à la basse et Kenny Clarke aux drums dans un morceau qui s'appelle « Like Someone in Love ».

Après Jesse Johnson, on va attendre un autre musicien américain, Kay Wedding, toujours accompagné par Jesse Johnson à la trompette, dans un morceau qui s'appelle Loverman.

Et maintenant, on va entendre Curtis Filer quand il était avec les Jazz Messenger et Art Blakey dans un morceau, qu'il a écrit qui s'appelle Children of the Night of Solo.

c'était Curtis Fuller dans un morceau avec écrit par lui-même, les Jazz Messenger et Art Blakey à la batterie, qui s'appelle Children of the Night Solo. Maintenant, on va écouter un autre Américain qui s'appelle Bill Vatrous dans un morceau qui s'appelle Spain.

Alors, le morceau est fini et on va écouter une américaine qui vit à Los Angeles qui s'appelle Melba Liston, enfin une femme dans ce monde très américain et de mecs. On va écouter une femme qui s'appelle Melba Liston dans un morceau qui s'appelle Insomnia.

Enfin une femme, Melba Liston plutôt, qui habite à Los Angeles et qui est née en 1935 et qui n'est pas morte, elle. Ce qui est rare. Maintenant, on va écouter Wyclef Gordon dans un morceau qui s'appelle Sweet Louisiana.

C'était Roswell Rudd qui accompagnait Toumani Dabiaté à la kora dans ce morceau qui s'appelle Bamako, tiré d'un album qui s'appelle Mali Cool. Il faut savoir que Roswell Rudd est un Américain qui n'a pas connu le succès escompté et qui a joué de nombreuses années avec des jazzmen du free jazz comme Archie Shepp, comme Steve Lacy, et qui n'a pas connu le succès qu'il aurait dû connaître et qu'il a joué avec Diabaté notamment dans ce disque que l'on vient d'écouter. Et on va finir avec Frank Rosolino, qui est un autre Américain. Décidément, on n'aura vu que les Américains, dans un morceau qui s'appelle « Please Don't Bug Me ».

0: Voilà, c'était Frank Rosolino qui a chanté également dans ce morceau qui s'appelle « Please don't bug me ». Donc, ainsi s'achève cette émission. Je remercie François qui a fait la technique, très courageusement. Et je vous dis dans 15 jours.
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Il est 16h.

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Il est 18h.

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Il est 20h.

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Il est 21h.

13 mars 2022, l'ISS constate des déplacements suspects dans l'espace, puis perte de contact. Tout le système satellitaire HS, ça dévie vers la Terre, les scientifiques et l'armée craignent.

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Il est minuit. Minuit.

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0: stop, les gars. Bon, ok, ok, vous avez gagné. Vous avez gagné. La différence entre un bougnoul et un bamboula. Mais je n'ai pas, tu fais que le bougnoul, il monte pas aux arbres.
1: Mais oui, je suis noir. Mais je suis pas africain, je suis antillais des Antilles. Parfait, mon chien.
2: Je pense qu'il faut laisser notre France à

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0: 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Il est 2h.
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